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0: Hey.
1: Étudiant en droit, Nicolas Sarkozy trouve des petits boulots, un épisode que ses amis politiques adorent mettre en avant. Aujourd'hui, ce mythe de Nicolas travaillant pour payer ses études fait un peu sourire sa maman.
2: Vivait dans un hôtel particulier dans le 17e avec un grand-père chirurgien et une mère avocat, c'était...

0: Nicolas Sarkozy
1: est élu nouveau président de la République avec 53% des voix selon l'estimation de la Sofret.
2: La France m'a tout donné.

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7: Monsieur Chauffard. Ce sont les discours qui sont toujours en train d'attiser la méfiance vis-à-vis d'autrui. Ça va être les habitants des villes vis-à-vis des habitants des banlieues. Ça va être la France vis-à-vis des nouveaux entrants dans l'Europe. Je pense pas qu'on puisse continuer comme ça. 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

0: suis là à l'Étoile pour cette fête de la vie associative. Voilà, et bien pour commencer, est-ce que tu peux te présenter ?
1: Oui, donc je suis Céline et je suis chargée de mission au DLA de l'Orne parce qu'il y en a partout en France des DLA. Et voilà, je suis salariée de la mission locale du pays d'Alençon qui porte le DLA, qui est un dispositif qui accompagne les associations, les coopératives qui sont employeuses. On les aide dans leur quotidien.
2: DLA, le D c'est pour dispositif.
1: D pour dispositif, L comme local, donc en proximité et accompagnement parce que c'est notre métier.
0: Est-ce qu'on peut décrire un peu comment se passe le DLA ?
1: C'est
0: des associations qui vous sollicitent, qui ont besoin d'une aide particulière sur un domaine, la gouvernance, les finances, des choses comme ça ?
1: Oui. Une association vient vers nous avec soit un problème, une préoccupation ou un projet. Elle veut avancer et elle a besoin d'un accompagnement. Ensemble, on élabore un diagnostic de l'association, un diagnostic financier, la gouvernance comme tu disais. Et suite à ce diagnostic, on dresse des pistes de travail. Et certaines pistes de travail peuvent être travaillées toutes seules par l'association et d'autres, on va demander à un prestataire de travailler auprès de l'association, de l'accompagner sur ce projet. Ça pourrait être sur la création d'un emploi, élaborer le projet associatif, réorganiser une structuration interne, etc., etc. Cet accompagnement, il est gratuit, il ne tombe pas du ciel, hein, il est financé par l'Europe et l'État en grande partie. Et voilà.
0: Alors là, je sors le nez de mes fiches parce qu'en fait, DLA, on connaît quand même un petit peu.
1: Un petit peu, oui.
0: Un petit peu, parce qu'on en a fait 3 en 20 ans. Je ne sais pas pour des besoins particuliers. Moi, j'ai de très bons souvenirs, même des issues plutôt heureuses. Je me rappelle par exemple du premier où à la base, le projet, c'était de lancer le premier emploi. Et finalement, on a pu en lancer 2, ce qui était fantastique, ce qui était génial. C'est vraiment un travail intensif de recherche d'intervenants qui est vraiment adapté aux besoins de l'association. C'est comme ça que ça fonctionne. En fait, vous demandez tout un tas de documents, vous analysez en profondeur les besoins de l'association pour trouver un intervenant, un expert, moi je dirais plutôt.
1: Oui, un prestataire.
0: Un prestataire, oui. Qui est vraiment spécifique, qui a vraiment des compétences spécifiques pour apporter le besoin, enfin répondre aux besoins de l'association.
1: On a un annuaire. Un annuaire national sur lequel on s'appuie. Donc par exemple, si on a besoin d'accompagner un cinéma ou une radio, on va demander un expert de culture, mais qui soit plus axé cinéma ou radio. Et sinon, on fait appel à nos collègues du DLA dans les autres départements. Et eux, ils vont nous donner des conseils sur qui est le plus approprié pour la mission. Les accompagnements sont le plus souvent individuels, c'est-à-dire que on va accompagner, par exemple, un centre social sur quoi on pourrait l'accompagner sur le développement d'une activité nouvelle, par exemple. Et on organise aussi des accompagnements collectifs. Par exemple, l'année dernière, on en a animé un sur la créativité et comment elle pouvait permettre de revoir sa stratégie. Voilà.
0: Tu as une idée du nombre d'associations bénéficiaires à l'année ?
1: Par exemple, là, pour nos dossiers, cette année, on devrait être à 17 associations accompagnées. Et là, c'est que des accompagnements, c'est que le volume individuel. Mais en fait, ça fait à peu près, on va dire, 30 associations.
0: 30 associations par an ? Et est-ce que c'est réservé aux associations qui souhaitent ou qui ont déjà des salariés ou qui souhaitent en général ?
1: Alors normalement, c'est réservé qu'aux associations qui ont déjà des salariés, mais ça arrive qu'on fasse des créations, l'accompagnement à la création d'emplois, mais ce n'est pas notre métier premier.
0: D'accord.
1: Voilà.
0: Est-ce qu'il y a des problématiques récurrentes qui reviennent souvent, et voire peut-être même de plus en plus souvent ces dernières années dans les associations ? Parce que je sais pour en côtoyer beaucoup que souvent elles souffrent des mêmes problématiques ces dernières années.
1: Alors oui, en ce moment... Le bas qui blesse, c'est les financements. Donc on a beaucoup d'accompagnement sur le modèle économique et comment être un peu plus autonome vis-à-vis des financements publics. Et les accompagnements qu'on peut avoir aussi, c'est sur le manque de bénévoles et c'est comment rendre l'association attractive pour que des bénévoles aient envie de, de s'y inscrire et de militer avec eux.
0: Alors, c'est un aspect que je trouve de plus en plus récurrent, que toutes les associations qui passent à la radio en ce moment m'en parlent, et j'ai l'impression que de plus en plus nombreuses sont celles qui ont du mal à recruter des bénévoles. C'est une problématique qui est de plus en plus récurrente, non ?
1: Oui, ça fait déjà quelques années. Donc, la génération de retraités actuels, elle a plus envie de satisfaire, je pense, son propre plaisir, même s'il y en a quelques-uns forcément qui sont bénévoles. Il y en a, ça existe. Et puis, c'est difficile d'avoir un emploi et d'être bénévole à côté. Voilà, mais il y a des dispositifs de l'État pour recruter des bénévoles, notamment jeveuxaider.gouv, qui encourage les gens à être bénévoles.
0: Ouais, tu es plutôt assez efficace, je le vois, hein, n'est-ce pas, camarade à côté, bon, pas, mais...
2: Et parmi les bénévoles, je crois qu'il y en a qui sont plus difficiles encore à recruter que d'autres. C'est ceux qui doivent se consacrer à la gouvernance.
1: C'est exact. En effet, c'est les administrateurs, membres du bureau, qui sont les plus difficiles à recruter. On est dans une société qui peut faire facilement aujourd'hui des procès. Enfin, les gens sont un peu comme ça. Et donc, les gens fuient un peu les responsabilités, fuient ce type de responsabilité.
3: Vite fait, en passant, quand on est président ou trésorier d'une association, on risque d'aller en prison, on risque de vider son compte en banque parce que l'association est mal gérée, directement ou...
1: Non, je dirais pas jusque-là. De toute façon, normalement, il y a une bonne gestion. On n'a jamais remarqué jusqu'ici quelque chose qui mettrait en danger à ce point les administrateurs. Mais à partir du moment où les gens sont honnêtes, déjà, il y a moins de soucis à se faire.
3: C'est ça, ils sont représentants moraux des associations, ils doivent la représenter devant tribunal si jamais il devait y avoir des affaires au tribunal. C'est pas pour ça qu'ils sont accusés eux directement dès l'instant où ils ont été honnêtes.
1: Non, mais après la difficulté, ça pourrait être plus être au niveau des ressources humaines, c'est-à-dire que c'est pas toujours facile de comment dire, quand on devient bénévole, on s'attend pas forcément à devenir employeur. Et la fonction employeur, c'est quelque chose de difficile. On a envie que ses salariés travaillent dans de bonnes conditions, qu'ils prennent soin d'eux. Et voilà, c'est pas, on a envie qu'ils soient bien et c'est pas toujours évident de savoir comment les aider quand on les apprécie. Voilà, par exemple. Il y a d'autres soucis potentiels.
3: D'accord, et donc pour ça, on vient vous voir et vous ça. Avez des conseils, des accompagnements pour.
1: Oui.
3: Des épaules en plus, quelque part, pour porter tout ça.
1: Alors par contre, on ne trouvera pas les bénévoles à la place des associations, en fait, c'est ça, on ne fait pas à la place d'eux.
0: On va leur donner les clés pour réussir
1: à... On essaie de leur donner les clés. Là, ce que j'aurais envie de dire aux associations, c'est que je pense que pour continuer à vivre, il va falloir travailler ensemble. Je pense que si on ne coopère pas, on va avoir du mal à avancer.
0: Oui, tout ce qui est mutualisation, c'est très dans l'air du temps ces dernières années, en fait.
1: Oui. Ouais, mutualisation, mais ça peut être aussi complémentarité. La radio, par exemple, Pulse a des activités complémentaires avec beaucoup d'associations. Et je pense que si elle travaille encore plus avec les associations, elle n'aura que y gagner et les associations n'auront qu'à y gagner également.
0: Absolument. Est-ce que tu aurais des petites idées pour rendre le bénévolat plus attractif ? Parce que je ressens aussi, et c'est vraiment un écho que j'ai de beaucoup d'associations qui peinent à trouver de nouveaux bénévoles et essayent de rendre leurs actions, hein, je sais pas, un peu, je dirais peut-être un peu plus glamour, essayer d'être un peu plus attrayant, et tout le monde peine un peu, enfin en tout cas beaucoup peine à recruter des bénévoles. Est-ce que tu aurais des conseils à donner comme ça à des associations qui peinent à renouveler, enfin à avoir de nouveaux bénévoles?
1: Ce que je pourrais déjà dire, c'est que beaucoup de gens croient qu'à partir du moment où ils sont bénévoles quelque part, on leur prend juste un doigt, mais on va leur prendre le bras. Les bénévoles ne sont pas forcément administrateurs ou ne vont pas forcément travailler à l'année. Et on peut être bénévole un one-shot sur un festival, c'est possible.
0: Ça fonctionne déjà beaucoup mieux. Ouais.
1: Ça fonctionne beaucoup, mais je pense que ce bénévolat un peu en saupoudrage peut aussi exister. Et puis aujourd'hui, des fois, il y a des gens qui ne savent pas qu'on peut accueillir des mineurs dans ces associations, pas forcément en service civique, même en bénévolat, et qu'il faut juste adapter les statuts à l'accueil de ces jeunes qui sont des bonnes volontés. Voilà. L'important, c'est de bien avoir conscience de la valeur ajoutée, des valeurs portées par l'association. Par exemple, de diffuser des musiques... qui ne sont pas celles qui sont des musiques commerciales, enfin de tout venant. Ça, c'est une valeur forte et qui peuvent plaire aux jeunes, il faut, et aux moins jeunes d'ailleurs.
0: Alors, pour parler un petit peu des associations face à la complexité administrative, on sent que les choses deviennent un peu plus compliquées ces dernières années. Est-ce que tu le ressens aussi comme ça? Est-ce que le DLA aussi peut être un bon moyen, faire un DLA, de faire quelques petites mises à jour concernant les lois, l'administratif, les agréments, les choses comme ça?
1: C'est quelque chose qui peut s'envisager en accompagnement collectif, oui. C'est-à-dire qu'il faut que les associations n'hésitent pas à nous suggérer des choses pour qu'on soit vraiment au plus près de leurs besoins. Et là, en effet, on pourrait proposer ce type d'accompagnement. Pour être au fait, on avait déjà fait des accompagnements il y a 4 ans sur les appels à projets pour expliquer comment ça fonctionnait. Et des fois, on se trompe et on aimerait bien que les associations nous disent « ça, c'est pas notre priorité, vous nous proposez ça et nous, c'est de ça qu'on a besoin ». Parce que comment nous, on avance si la critique, elle est... Enfin, si on n'a pas d'observation, si on n'a pas de répondant des associations, on ne pourra pas être au plus près de leurs besoins. Là, récemment, j'ai questionné les associations sur comment elles avaient vécu pendant la canicule. 18 associations ont répondu, 18 en avaient besoin. Et puis, il y a des fois où je pose des questions et je n'ai pas d'écho. Et j'aimerais bien qu'il y ait des échos, même négatifs, pour me diriger ailleurs, pour être au plus près de l'association. Je pense que si... Oui, des fois, c'est bien d'être critique pour que les gens puissent avancer dans leur travail et satisfaire, quoi.
0: Et le développement du numérique, est-ce que tu as des échos là-dessus? Est-ce que c'est des choses qui aident réellement les associations avec une population qui vieillit? Est-ce que c'est quelque chose qui devient un peu handicapant dans les associations?
1: C'est une bonne question. Tant que ça marche, le numérique, c'est sûr que c'est... Ça peut faciliter la vie. Je ne sais pas trop quoi te répondre. On n'a pas encore proposé d'accompagnement au numérique dans l'Orne. Et je pense qu'il y a des associations ou une coopérative à laquelle je pense qui pourrait proposer ça. Et ça ferait doublon. Donc ce n'est pas notre cœur de métier. Mais si après les associations veulent savoir comment le numérique peut les aider, je pense que ça peut être intéressant. Après, ce serait peut-être par type d'association, parce que est-ce que le numérique au service du sport et le numérique au service du culturel, est-ce que c'est la même chose? J'en doute. Enfin, voilà.
3: Dernière petite question, peut-être. Imaginons que j'ai envie de créer une association qui n'existe pas encore.
1: Oui.
3: Est-ce que vous pouvez aider des gens qui ont une idée et qui ont envie de créer une association, qui ne savent pas trop comment s'y prendre?
1: Alors, ce n'est pas notre rôle, même si on va quand même aider, on va rediriger. À partir du moment où on reçoit un appel et que ce n'est pas nous qui nous en occupons, on redirige. Ça, c'est important. On fait partie d'un dispositif qui s'appelle Guidasso. Et là, on va rediriger vers le réseau de soutien à la vie associative.
3: D'accord. Donc, même si vous n'aidez pas directement, vous avez l'annuaire et vous savez orienter les gens.
1: Et si on n'a pas une information, on ira la chercher, on prend les coordonnées... des personnes qui veulent créer l'asso, par exemple, et on rappelle et on documente, quoi.
0: Guidasso, excellent dispositif dont on va parler un peu plus tout à l'heure, normalement aussi. Merci beaucoup, Céline, du DLA, dispositif local d'accompagnement, d'être venue nous aider. Et puis, sincèrement, chouette travail, parce que vraiment, je le dis au fond du cœur, on est toujours honnête avec nos auditeurs, on leur dit tout. Donc, on a fait 3 DLA. Plus un collectif, vous avez oublié celui-là. Et je trouve que vraiment, à chaque fois, ça a été des choses qui ont été pertinentes, qui nous ont permis de nous poser des bonnes questions. Et il y a toujours un gros bilan qui est rendu à la fin, qu'on regarde et qu'on relit jusqu'à ce que ça nous rentre bien dans la tête. Et puis, on met énormément de choses en application. Et c'est vrai que réellement, c'est des choses qui nous aident vraiment à avancer.
1: Voilà. Merci.
0: Mille merci, c'est chouette. Rico, je te laisse faire l'armoire normande. Tu meubles bien l'antenne. Le temps de trouver un disque.
3: Oula, qu'est-ce que tu veux que je raconte? Moi, j'ai le même ressenti que toi, effectivement. Merci de nous avoir accompagnés. Et donc, j'encourage les associations, jeunes et moins jeunes. Je parle des structures, mais les gens qui les occupent aussi. N'hésitez pas à vous retourner vers le DLA, c'est une grande aide. Oui, tu veux rajouter quelque chose?
1: Oui, on a un accompagnement collectif gouvernance au mois d'octobre. Voilà, donc justement, tout à l'heure, on posait la question du bénévolat. Donc c'est pour savoir quelles sont les obligations des administrateurs, trouver d'autres bénévoles. C'est aussi savoir s'organiser et comment communiquer à l'interne pour éviter au possible les conflits. Voilà.
0: Ah, bien, intéressant. Pareil, ça répond à un problème qui est récurrent. J'ai beaucoup d'assos qui passent me voir pour les interviews à la radio, donc souvent on discute un petit peu avant et après, c'est souvent des choses qu'on... des sujets qui sont abordés en fait. Merci beaucoup. Comment on fait pour contacter le DLA si on veut avoir plus d'informations et éventuellement s'inscrire?
1: On peut taper DLA Normandie sur un moteur de recherche éthique où on peut faire info-dla.fr. Voilà, et on a toute l'info possible et nos coordonnées.
0: Super, ben, mille merci Céline pour tout ce que tu fais et d'avoir pris le temps de répondre à nos questions.
1: Merci à vous, bon après-midi.
3: Merci à toi, Céline.
0: On va recevoir un autre invité dans quelques instants. Hop là, juste le temps de mettre un petit morceau de Rancid, que le monsieur s'installe. À tout de suite.

0: Eh bien voilà, c'était Rancy de un instant sur les ondes de Radio Pulse. Je vous rappelle que nous sommes en direct de la fête de la vie associative à l'Étoile d'Alençon. Et bien, j'ai le plaisir de recevoir deux invités avec nous en plateau. Je me rappelle plus de prénom, pardon.
1: Albert.
2: Et Didier.
0: Et Didier, voilà. Albert et Didier. Didier, il a une voix qui porte bien. Voilà, pour les autres, on va remettre un chouille de gain. Voilà. Eh bien, vous êtes là pour nous parler de la Ligue de l'enseignement, donc un mouvement historique de l'éducation populaire qui accompagne notamment les associations et celles et ceux qui s'engagent sur les territoires. Et justement, on va profiter de cette interview pour parler notamment d'un dispositif qui est peut-être encore très peu connu du grand public, le guide asso. Et l'idée est finalement assez simple, hein. Lorsqu'on souhaite créer une association, lorsqu'on en gère une déjà, on peut rapidement se retrouver avec beaucoup de questions, comment rédiger des statuts, comment trouver des financements, quelles sont les obligations d'un président ou d'un trésorier, comment recruter des bénévoles, à qui s'adresser lorsqu'on rencontre une difficulté. Et Guide Asso a justement été créé pour permettre aux acteurs associatifs de trouver plus facilement près de chez eux le bon interlocuteur et le bon accompagnateur. Alors comment ça fonctionne concrètement le Guide Asso?
3: Eh bien, Guide Asso, ça fonctionne. Alors, ça a été mis en place en Normandie récemment, l'année dernière. C'est un dispositif qui remplace les PAVA et les CRIB. Alors, PAVA, point d'appui à la vie associative, et ensuite les CRIB, les centres concernant l'information des bénévoles. Et donc, ce dispositif Guide Asso, qui est un dispositif d'État, qui s'installe en Normandie depuis maintenant 2025. Et comment ça se passe? Eh bien, il y a des associations qui sont libellées généralistes. Par exemple, c'est la Ligue de l'enseignement qui est en capacité de renseigner quelqu'un qui veut créer une association, qui a un problème sur, je ne sais pas, de finances, de droits, d'égalité, et ainsi de suite, de statut, et qui peut demander à donc, la Ligue de l'enseignement en tant que généraliste, peut intervenir et ensuite on l'orientera vers la structure qui conviendra pour qu'il y ait effectivement une réponse qui soit adaptée. Donc, notre référent concernant Guide Asso, c'est Maxime Guillaume, qui est le référent Guide Asso pour la Ligue de l'enseignement, qui intervient sur le plan départemental. Concernant Guide Asso, c'est bon là?
4: Ouais, super. Est-ce qu'on peut revenir un peu sur la Ligue de l'enseignement?
3: Ah bah,
4: est-ce que vous pouvez nous la présenter un petit peu et nous dire avec qui vous travaillez, avec quelles associations principalement vous travaillez? Est-ce que c'est essentiellement secteur culturel, secteur sportif, un peu tout le monde, plus large encore?
3: Bon, rapidement, parce que je crois qu'on a que 10 minutes, hein, donc ça va être vite passé. Donc la Ligue de l'enseignement, c'est un mouvement d'idées qui a maintenant 160 ans. Un mouvement d'idées qui est sur un triptyque qui est démocratie, éducation et laïcité. Hein, ce sont les fondamentaux de la Ligue de l'enseignement. Et la Ligue de l'enseignement, c'est à la fois une association qui crée de l'activité, c'est aussi une fédération d'associations. Alors concernant la fédération d'associations sur le plan départemental, je vais laisser parler Didier. Et il a les chiffres en tête concernant le nombre d'associations qui sont affiliées à la Ligue de l'enseignement et qui partagent nos valeurs.
2: Alors sur le département, la Ligue de l'enseignement, c'est à peu près une centaine d'associations affiliées pour la dernière année. Et dans ces associations, on a aussi bien du culturel que du sportif. On a, nous, la spécificité, c'est qu'à la Ligue de l'enseignement, on a une fédération de sportifs scolaires qui s'appelle l'UCEP, dont les écoles d'Alençon sont adhérentes. Et dans cette fédération, par exemple, on fait le savoir rouler à vélo, enfin voilà, on fait pas mal de choses autour de l'éducation. On a l'UFOLEP. Il y a quelques années, on avait organisé avec le club un motocross sur l'ancien terrain où se construit aujourd'hui la gendarmerie, par exemple. Et c'est à peu près entre 20 et 25 associations culturelles. Ça regroupe du cinéma, ça regroupe du théâtre, des médiathèques, enfin voilà, de ce type de structure. Et on a aussi des centres de loisirs et des crèches qui sont adhérentes chez nous. Voilà, donc on brasse vraiment sur tout le département une centaine d'associations qu'on accompagne presque quotidiennement pour certaines.
3: Voilà, donc ça c'est le côté fédération d'associations, d'accord. Donc maintenant je peux revenir sur la Ligue de l'enseignement et ses activités, ses pôles d'activité. Alors on a parlé le secteur sportif UCEP, UFOLEP, ça c'est ok. Ensuite on a le pôle culturel. Le pôle culturel, c'est nos interventions dans tous les centres de détention de la région sur un travail avec les SPIP, les services de probation d'insertion pénitentiaire. Et notre intervention, c'est dans tous les centres de détention de la région depuis cette année. Ensuite, il y a le cinéma, ce qu'on appelle le réseau générique. C'est-à-dire qu'on aide des associations dans leur programmation. Concernant les relations avec le CNC, c'est extrêmement compliqué quand même. N'importe qui ne peut pas passer un film comme ça. Donc il faut appartenir à un réseau. Et on appelle ce qu'on appelle le réseau générique. Alors, on a Lemel-sur-Sarthe, on a C, on a La Ferté-Massé, on a Tingebray, on a Domfront, qui sont des salles de cinéma qui sont dans le réseau générique. Et la Ligue de l'enseignement donc, contribue, aide ces associations locales dans leur programmation, et c'est extrêmement important. Alors ceci dit, c'est un réseau régional, je vous parle de l'Orne là uniquement. Ensuite, bon, on a parlé, donc la Ligue de l'enseignement, c'est aussi, c'est une association complémentaire de l'école. Ça, c'est fondamental aussi. Depuis le début, nous sommes reconnus comme une association complémentaire de l'école. Ça veut dire qu'on vient compléter l'école sur les temps périscolaires, extrascolaires, à travers les vacances. Donc on a des centres de vacances qui accueillent des vacances des enfants, des colos, qui accueillent des familles aussi, ou qui accueillent des groupes. Et ça, nos centres de vacances, c'est dans la région, c'est Gouville, c'est Saint-Père, c'est Tour-la-Ville, c'est Annel, et c'est aussi un centre à la montagne, à Valoir. Ça, c'est le secteur vacances. Ensuite, ce qu'on appelle les politiques éducatives territoriales, c'est-à-dire le fait d'accompagner des collectivités dans la construction de leur projet éducatif territorial et dans la gestion d'accueil de loisirs. Et tout à l'heure, Didier a parlé d'accueil de loisirs qui était affilié, mais on a nos propres centres de loisirs. Par exemple, à Saint-Germain-du-Corbéis, le centre Robert et Claude Varnier, c'est un centre qu'on gère. Ensuite, il y a la Ferrière aux Étangs, il y a Saint-Clair-de-Halouse. Et ensuite, on a la petite enfance aussi. Et sur la petite enfance, on a des micro-crèches à Tingebray, on a un multi-accueil à la Ferrière aux Étangs, un multi-accueil à Domfront. Donc, c'est nos champs d'intervention. Donc, vous voyez bien, petite enfance, enfance à travers le périscolaire, l'extrascolaire à travers les vacances. Voilà. Et ensuite, on a encore d'autres centres intérêts d'activité. Didier, tu complètes.
2: Oui, un dispositif qui nous tient à cœur, c'est le dispositif Lire et faire lire. Et donc, c'est tout le travail des aînés, on va dire, c'est les plus de 50 ans, en fait, qui s'engagent à transmettre leur passion de la lecture à des groupes d'enfants. Donc, c'est des groupes maximum de 6. On va de la maternelle jusqu'au collège. En fait, le dispositif est maintenant possible en collège. Et sur le département, on est aujourd'hui à une cinquantaine de bénévoles. Avant Covid, on était à 130 bénévoles et on voit que cette période-là a changé les mentalités dans l'engagement de bénévoles et autres. Donc aujourd'hui, voilà, le dispositif renaît avec une cinquantaine de bénévoles en fin d'année, là, au 30 juin. Donc c'est vrai qu'aujourd'hui, la fête de la vie associative, pour nous, c'est aussi l'occasion de rencontrer des gens qui auraient envie de s'engager, de partager cette passion de la lecture, d'albums, de poésie, enfin voilà, tout ce qui est possible, hein. On utilise pas mal de choses, voilà, donc en espérant que le message soit entendu, on est disponible et pour expliquer tout ce dispositif au niveau des écoles.
3: Un autre dispositif, je m'excuse, un autre dispositif, c'est concernant le service civique. Je rappelle que le service civique, quand même, la création en 2010, il n'y avait que deux associations qui pouvaient faire des services civiques, c'était la Ligue de l'enseignement et Unicité, d'accord ? Ensuite, donc ça veut dire qu'entre 2010 et 2015-2016, c'est nous qui portions les services civiques qu'il y avait dans le département. Alors on les porte, on les portait et on les porte toujours en matière de formation. Concernant la formation obligatoire des 3 ou 4 jours obligatoires pour les services civiques, on les assure. Formation des tuteurs. Donc et aussi. Puisque maintenant, depuis un certain temps, les associations peuvent obtenir un agrément de service civique, ça veut dire que celles qui ne demandent pas un agrément peuvent demander à la Ligue de passer une convention pour avoir un service civique. Moi, je connais des associations, je suis président d'une association, où effectivement on n'a pas demandé d'agrément et on demande à la Ligue en disant voilà, on souhaite un service civique, et effectivement la Ligue met à disposition le service civique ou à disposition de l'association. Donc voilà concernant le service civique par exemple. Bon, on va laisser parler monsieur peut-être.
4: Voilà, justement une association qui voudrait solliciter votre aide, est-ce qu'elle doit être affiliée à la Ligue de l'enseignement ? Comment ça se passe ?
3: Ça dépend quel type d'aide. Si c'est dans le cadre de Guide Asso, c'est le droit commun. Donc on est dans le cadre de Guide Asso, on est à même de renseigner n'importe quel individu, n'importe quelle association qui souhaite être informée. Voilà. Ensuite, bon, tout va dépendre de la nature de l'accompagnement.
2: Pour le service civique, par exemple, c'est une obligation que l'association qui nous rencontre et qui nous sollicite pour le service civique soit adhérente. On n'a pas le droit de donner un service à une association non adhérente.

0: dans l'ordre, on est les seuls, hein, je crois maintenant, à assurer, à proposer ces formations, mais c'est à tout le monde, c'est à tout public, ces formations qui durent 5 jours, 6 jours maintenant, je crois, 5 jours, et donc pour cette attribution de ce certificat de formation à la gestion administrative. Mais là, on s'adresse à tout public. Bon, parce que effectivement, on reçoit des financements pour aussi assurer ces formations et les proposer. Donc voilà, donc affilié, pas affilié, bah, ça va dépendre de la nature du partenariat qu'on a avec l'association.
1: Est-ce que vous avez ressenti ces derniers temps un changement dans les demandes que vous formulez les associations par rapport à leurs différentes problématiques? Je ne sais pas, par exemple, tout à l'heure, monsieur disait que sur Lire et Faire Lire, vous aviez un peu, si j'ai bien compris, vous aviez un peu moins de bénévoles depuis le Covid, c'est ça? Est-ce que c'est des problèmes qui sont récurrents à beaucoup d'associations ici dans l'Orne?
0: Les problèmes du bénévolat, parce que là on est dans le bénévolat, lire et faire lire, c'est des bénévoles. Alors effectivement, lire et faire lire, bah, au Covid, ça s'est complètement arrêté, puisqu'il n'y avait plus de possibilité de contact avec les enfants. Donc ça s'est complètement arrêté, ça reprend doucement, gentiment, on progresse en termes de nombre. Alors, ensuite, concernant les associations, bah, y a le problème des financements, y a le problème des bénévoles, il y a le problème de la complexité des démarches administratives, et il y a le problème des partenariats. Donc tout ça, ce sont des choses effectivement sur lesquelles on intervient.
1: Et vous avez plus en plus de demandes sur ces sujets-là?
2: Oui. Sur les grosses demandes aujourd'hui que le collègue peut avoir, c'est mon association, elle a 40 ans, comment je remets les statuts à jour? Le président qui a été là pendant 40 ans, je caricature, bah, il gérait tout. Je me retrouve à devoir gérer les finances, ça et ça, les subventions, comment je fais? Malheureusement, certains décèdent et les autres bénévoles n'ont aucun papier. Donc, c'est comment, quelle démarche on entame. Et donc, c'est là où tout à l'heure Albert évoquait, notre collègue, en fait, il ne va pas répondre à tout. Par contre, il va avoir le numéro, si c'est un problématique avec un salarié, il va y avoir l'URSSAF, il va y avoir France Travail, il va y avoir en place EA61 pour la partie emploi. Voilà. Et donc, en fait, son rôle, c'est d'orienter vers les bonnes personnes. Mais oui, la problématique aujourd'hui du bénévolat est de se dire, bah, en fait, on n'est plus que trois. Est-ce qu'on peut continuer à exister en tant qu'association? C'est des questions basiques. C'est vraiment... les gens disent, mais... Là, on a une bénévole qui est là, administratrice. Demain, en Assemblée Générale, elle dissout l'association de Rando qui existe depuis plus de 50 ans. Il n'y a personne qui veut reprendre. Bon, donc ça veut dire que sur une commune en milieu rural, une association de Rando qui faisait de la Rando deux fois par mois... Eh ben, va disparaître, donc des activités en moins. Et là, ce n'est même pas un problème financier, c'est un problème de bénévoles qui ont envie de reprendre la relève.
0: Alors, il y a un secteur dont on n'a pas parlé qui est hyper important, c'est toutes nos actions éducatives en milieu scolaire. Puisque nous sommes complémentaires de l'école, et Didier est bien placé pour le savoir. Donc à la demande d'enseignants, c'est toujours à la demande d'enseignants, on ne peut pas intervenir dans un collège, un lycée ou une école comme ça de notre propre chef. Ça veut dire qu'à la demande d'un enseignant, on peut intervenir sur un sujet de discrimination et autres. Et ensuite, on est quand même la principale association sur le plan régional à intervenir sur la formation valeurs de la République et laïcité. Donc là, ce sont des formations de deux jours. Il y en a qui ont eu lieu sur Alençon. Partout dans le département, il y en a. Mais c'est un sujet auquel on tient énormément. Je ne sais pas si on a fait le tour de toutes nos activités.
2: On est encore là une bonne heure si vous voulez faire le tour total de l'activité. Moi, je propose aux gens de nous retrouver sur le site internet de la Ligue de l'Enseignement et ou par téléphone nous joindre. Voilà, on a une page Facebook, enfin, on a tout ce qu'il faut. Et puis nous rejoindre directement aujourd'hui sur le forum des associations.
3: Donc on tape Ligue de l'Enseignement sur notre moteur de recherche préféré, sur Facebook,
2: c'est ça.
3: Et on vous trouve très facilement.
2: C'est ça.
0: Merci de votre accueil.
1: Merci beaucoup d'être venu causer avec nous dans le poste. Vous êtes donc tous les deux représentants de la Ligue de l'Enseignement. On a parlé un petit peu du guide asso, mais je convie vivement tous nos auditeurs qui sont impliqués dans la vie associative d'aller se renseigner sur ce nouveau dispositif, parce que c'est quand même assez intéressant. Voilà. Merci beaucoup d'être venu.
0: Merci de nous avoir reçus.
1: Avec grand plaisir.
3: Merci.
2: Au revoir.
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Eh bien voilà, vous êtes toujours en direct de la Halle aux Toiles pour la fête de la vie associative à Alençon. N'hésitez pas à venir nous faire un petit coucou, ça nous fera grandement plaisir. Et bien sur scène, à l'instant, viennent de s'installer des artistes, des musiciens. C'est l'ensemble folklorique qui va jouer dans quelques instants pour un petit spectacle. N'hésitez pas à venir à la Halle aux Toiles, en plus l'entrée est gratuite. N'hésitez pas, c'est fort sympathique.

0: La dernière édition à Bagnoles, enfin, plus ça allait, plus on sentait que la municipalité était de moins en moins désireuse d'accueillir le public qu'on accueille sur l'événement.
1: Oui.
0: Ça devenait de plus en plus compliqué, des petites peaux de banane à chaque fois qui étaient un peu merdiques à gérer. Et le must du must, c'est la dernière édition, ils ont carrément censuré l'affiche.
1: Oui.
2: Ouais, parce que c'était un dessin de la ville, enfin la mairie en flammes, c'est ça?
0: Oui, en fait, on n'a pas fait exprès non plus. En fait, à chaque fois, on demande à des artistes tatoueurs différents de réaliser l'affiche. Et là, le tatoueur en question qui a représenté le château de Bagnoles de l'Orne en flammes avec un tigre qui met un coup de patte sur le château. Et c'était en 2019, l'année des Gilets jaunes.
2: Ah oui.
0: Nous, on n'a pas vu à mal en fait. On a vu une œuvre et on ne s'est pas posé de questions. Sauf que la municipalité de Bagnoles de l'Orne s'est dit que c'était un appel, une incitation à la violence. Donc 2 semaines avant l'événement, on a appris que toute communication avec ce visuel-là était interdite sur le territoire en fait. Et là, on s'est dit OK, bad buzz. De là, enfin, la presse s'en est mêlée. Ça a été quelques jours avant, une de Ouest-France, gros titre, Bagnoles tatou annulé point d'interrogation. Ça a été la pire édition en termes de fréquentation. Et dans le même temps, donc moi j'arrivais sur Alençon. Je suis arrivé sur Alençon en 2019 avec la fourmilière et les élus alençonnais connaissant notre événement et la qualité d'organisation, ils nous ont dit bah voilà, maintenant que toi t'es sur Alençon, pourquoi est-ce que vous délocaliserez pas l'événement sur Alençon? Enfin nous on est plutôt serein sur la presta, sur le public, enfin y a pas de souci. Donc bah voilà, on s'est réunis toute l'équipe associative et on s'est dit bah go, c'est parti. Et faut pas oublier qu'à cette époque-là, on avait quand même un adjoint à la culture qui était incroyable,
2: ouais,
0: que je continue d'admirer énormément, c'est Dominique Artois, quoi.
2: Co-fondateur de la Luciole, entre autres.
0: Voilà, co-fondateur de la Luciole, un homme incroyable. Et quand t'as affaire à un homme comme ça, d'entrée de jeu, quand t'arrives sur le territoire et qui t'ouvre les portes en mode vas-y, nous on est chaud et on va vous accompagner, y a pas de souci. Bah, on était tous ok en mode bah on y va quoi.
2: D'ailleurs, le nom Dentelle Inc, c'est évidemment un clin d'œil à Alençon, à sa dentelle. Comment est venue cette idée comme ça de mélanger cette identité très traditionnelle de la ville avec un art beaucoup plus contemporain comme le tatouage?
0: L'idée nous a semblé bonne, on va dire.
1: Ouais, voilà, c'était un petit rappel à la ville d'Alençon et de son industrie, quoi. Qui a quand même été la dentelle pendant pas mal d'années, donc c'était un bon clin d'œil à faire.
0: Oui, si on avait été à Mortagne au Perche, on aurait appelé ça différemment.
2: Qu'est-ce qui va caractériser cette édition 2026? Est-ce que vous avez préparé du nouveau pour cette année?
0: Eh ben le nouveau pour cette année, j'ai envie...
1: C'est un feu d'artifice à l'intérieur.
0: Ouais. Spectacle pyrotechnique sous la coupole.
1: C'est pour voir sa résistance.
0: Là, il y a les services techniques qui nous écoutent.
2: Ils doivent être
0: en panique totale.
2: C'est de l'humour, les gars.
0: Non, mais on a la chance d'accueillir un tatoueur coréen cette année.
1: Oui.
0: Ouais. C'est un peu la guest star de l'événement Youp Tattoo. Donc, un tatoueur coréen de renommée internationale qui nous fait la chance d'être là et qui sera un des membres du jury pour les différents concours.
2: Alors au total, c'est à peu près une cinquantaine de tatoueurs, c'est ça hein?
0: C'est ça, 50 tatoueurs, une petite vingtaine de créateurs qui sont présents sur la place de la Loblé.
2: Et comment vous les choisissez?
0: Leur savoir-faire, en ce qui concerne les tatoueurs, contrairement à beaucoup d'autres conventions de tatouage, nous c'est pas inscription libre. D'ailleurs parce que le plateau est petit, et aussi parce qu'on a quand même cette priorité de mettre la qualité avant toute chose et de montrer au grand public ce que c'est que du tatouage qualitatif.
2: Et puis vous cherchez aussi des styles un peu différents, c'est ça?
0: Voilà, on essaye de faire en sorte que tous les styles soient représentés, ce qui est plutôt le cas, je pense. Hein, on est assez hétéroclite là-dessus.
1: Oui.
0: Ouais. Et des bons humains aussi. Ça, c'est hyper important. Dans le sens où tu peux être un tatoueur exceptionnel, participer à une édition, si tu t'es comporté comme un connard, bah tu reviens pas. Voilà, même si t'as 120 000 abonnés, tu restes chez toi. Ouais.
2: Donc vous avez des tatoueurs qui viennent vraiment de partout, tu dis, il y a un coréen, c'est ça?
0: Ouais, on a
2: un coréen. Et les autres viennent des quatre coins de la France?
0: Ouais, puis pays européens limitrophes, Espagne, Italie, Belgique. Ah ouais. Je crois que c'est tout en extérieur France.
1: Il me semble, oui.
0: Ouais. Puis en France, bah, dans ceux qui sont un peu loin, il y a Montpellier. Ah, mais j'ai oublié Crico qui vient de Barcelone, tiens, d'ailleurs.
2: Ah ouais.
0: Non, on en a. C'est quand même assez varié. Puis notre souci, justement, d'avoir un plateau hyper qualitatif fait qu'on a quand même une demande qualitative et des gens qui, même de l'étranger, ont entendu parler de notre événement et veulent y participer, quoi.
2: Et pour quelqu'un qui veut profiter de Dentalink pour se faire tatouer, comment ça se passe concrètement? Est-ce qu'il faut contacter le tatoueur avant la convention ou est-ce qu'il peut arriver avec une idée et se décider sur place?
0: Les deux sont possibles.
2: Les deux sont possibles.
0: Ouais. Tous les tatoueurs sont annoncés sur la page Facebook et Instagram Dentalink. Donc les gens, en règle générale, consultent, épluchent les profils et envoient un message ou un mail au tatoueur présent. Et en règle générale, les tatoueurs préparent aussi des flashs pour l'événement et gardent des dispos pour se faire tatouer sur le moment.
2: Il y a plusieurs styles hein, du coup, qui sont présentés. Il y a du tatouage...
0: On a du réalisme, on a du japonais traditionnel, on a du old school américain, on a de l'ornemental, il y a du polynésien... Ouais, je pense que tout est là.
2: Le regard de la société sur le tatouage a beaucoup évolué ces dernières années. Il y a 30 ou 40 ans, un tatouage visible pouvait encore être très mal perçu dans certains milieux professionnels. Aujourd'hui, on en voit absolument partout. Est-ce que vous le ressentez aussi? Est-ce que vous êtes content de cette évolution?
1: Oui, bien sûr. Bah oui, ou bien au contraire. Comme ça fait au moins connaître déjà les artistes. Et puis, pour les gens, se faire plaisir et montrer une certaine passion, un certain désir.
0: Puis on a beaucoup de badauds, enfin de gens qui sont là, mais qui ne viennent pas pour se faire tatouer, mais juste pour découvrir, en fait, en gros, le travail des tatoueurs comme une exposition d'art. Hein.
1: Tout à fait.
0: Ouais,
1: au contraire. Ouais, tous les ans, on voit bien, entre guillemets, les curieux qui sont de plus en plus présents et qui en ressortent ravis.
2: Justement, est-ce que le public a changé un petit peu ces dernières années?
0: Je sais pas, toi t'es plus à l'accueil du public que moi sur le week-end, donc tu te rends peut-être plus compte que moi.
1: Beaucoup de jeunes.
0: Ouais.
1: C'est vrai qu'on a beaucoup de jeunes, dont 20, 25 ans, de plus en plus. Et justement, quoi, qu'ils viennent prendre connaissance et s'interroger et repartent avec leurs réponses et sont très ravis, hein, sont très ravis d'être passés, quoi.
0: Ouais.
2: Vous diriez quoi à quelqu'un qui envisage de faire son tout premier tatouage?
0: Moi, je dirais qu'il ne faut pas choisir un tatouage parce qu'il est beau, parce qu'on s'en lasse. Il faut choisir un tatouage parce qu'il représente quelque chose d'important pour soi. C'est ce que je dirais à une personne qui veut se faire tatouer pour la première fois.
2: Justement, est-ce qu'il existe aussi des tendances dans le tatouage? Je ne sais pas, moi j'ai le souvenir dans les années 90, par exemple, que c'était un peu la mode des tatouages tribales.
0: Eh bien, ça revient, figure-toi.
2: C'est vrai?
0: Eh oui, c'est comme le jogging en polyester fluo, les trucs nés, ça revient tout le temps.
2: Donc il y a des styles ou des demandes que vous voyez beaucoup actuellement?
0: Pas plus que ça. Après, il y a quand même un style qui a émergé depuis quelques années. C'est ce qu'on va appeler la fine line, l'ornemental très fin, très délicat, très girly, qui est plutôt une belle alternative pour des femmes qui veulent des pièces conséquentes tout en restant... dans des choses assez délicates, quoi.
2: Et justement, il n'y aura pas que du tatouage, il y a aussi des perceurs qui seront présents, non?
0: Oui, tout à fait. On a un perceur de Rouen qui est présent, donc Titom, qui vient de la Vrombie à Rouen, qui est là depuis 2 ans, 3 ans maintenant. C'est un super perceur. Il sera accompagné de Virgile. Ils seront en binôme parce qu'ils sont tout le temps débordés, donc ils ne sont pas trop de deux. On a du tatouage éphémère aussi, une petite... Donc Flavie Ouar qui vient passer le week-end avec nous. Et comme ça permet aussi, voilà, quand vous venez en famille et que les enfants ils veulent un petit tatou, et les enfants peuvent repartir avec leur tatouage éphémère.
2: Organiser un événement de cette ampleur, comme ça, avec autant de professionnels, d'exposants, en plein centre d'Alençon, j'imagine que ça représente plusieurs mois de travail. Combien de temps il vous faut réellement pour préparer un week-end comme celui-là?
0: On attaque l'orga fin décembre.
2: Ah ouais.
0: Fin décembre, début janvier. Dans le sens où on veut que l'affiche déjà soit prête. On demande au tatoueur qui est sélectionné pour faire l'affiche de nous la rendre finie pour début décembre, en gros, de l'année qui vient de s'écouler. Et on envoie les demandes d'inscription au mois de janvier. Janvier, demande d'inscription envoyée. Et c'est un peu, c'est beaucoup de travail en amont, en effet.
2: Vous êtes combien à travailler là-dessus ?
0: On est 3-4. Hein.
2: Ah ouais, 3-4 sur l'année, tu veux dire ? Vous êtes forcément beaucoup plus le jour J.
0: Alors, l'année, on va dire, c'est la chargée de projet événementiel qui fait le gros du boulot. C'est-à-dire moi.
1: Là, nous, on délègue.
0: Et j'ai quand même l'équipe du bureau de l'asso qui sont là. Bah, Gégé, c'est le vice-président. Il est toujours très investi. C'est une très bonne épaule sur laquelle je peux me reposer. Quoi. Et en bénévole, le week-end de l'événement, on est combien, Gégé, à peu près ?
1: Une quinzaine,
0: ouais. Ouais.
2: Après cette édition, vous devez avoir des tatoueurs ou des visiteurs qui reviennent tous les ans pour Dental Inc. C'est devenu un rendez-vous un peu incontournable.
0: Ouais.
1: Ouais, certains, oui. Tous les ans, on en retrouve quelques-uns qui reviennent, qui fixent leur date sur leur calendrier et qui sont présents. Ouais.
2: Ça représente à peu près combien de gens qui viennent à Dental Inc. tous les ans ? Plusieurs milliers ?
0: Écoute, l'année dernière, je pense qu'on était un peu plus de 5500 visiteurs.
2: 5500
1: sur le week-end, ouais.
2: Ah, c'est ouf.
1: C'est génial.
2: Alors, si quelqu'un nous écoute en se disant le tatouage, c'est pas vraiment mon truc, qu'est-ce que vous lui dites pour le convaincre de venir quand même pousser la porte de la halle au blé ?
1: Ça dépend du profil.
0: Alors, le tatouage, c'est pas trop son truc. Alors, c'est pas. Alors, il vient avant tout découvrir des artistes qui ne font pas que du tatouage, qui font aussi de très belles œuvres qui vendent sur leur stand. Le village de créateurs à découvrir, qui est incroyable aussi, parce qu'on a de tout au niveau des villages des créateurs. On a des créateurs de bijoux, on a des sculpteurs. Ce stand, il m'éclate. On a un stand BDSM.
2: Non, sérieux ? C'est vrai ?
0: Ouais.
1: Pour chien.
0: Elle précise collier pour chien et humain. Donc voilà. Si c'est un peu votre délire, si vous cherchez des laisses et des harnais, elle sera là. Ça s'appelle Attache-moi si tu veux. Je trouve ça tellement drôle.
2: Ah, génial.
0: Ouais. Donc voilà. Tony, si tu veux inviter des copines.
2: Ouais, c'est. Je sais pas, me faire attacher au radiateur, c'est pas trop mon kiff, mais je respecte, le monde est fait de diversité, c'est ça qui est plaisant, c'est chouette.
1: C'est vrai que cette année, on a des nouveaux exposants intéressants.
0: Ouais, de ouf, ouais. Non, il y a plein de trucs. On a un créateur de grills qui vient de Rouen. Alors les grills, c'est les bijoux dentaires qui viennent beaucoup de la culture urbaine. Si vous êtes un peu fan de hip-hop des années 90 et Ice Cube et toute la clique, ils avaient tous des bijoux argentés sur les dents et tout ça. Et du coup, il y a un monsieur qui fait ça, qui sera là sur l'événement. Et puis, il y a de la bière. Il y a de la bière, il y a des food trucks. C'est encore la surprise, les food trucks. On va les découvrir en même temps que vous, je pense.
2: Voilà, bien manger, bien boire avant de se faire attacher, fouetter au radiateur, c'est important.
0: Mais
2: voilà.
0: Oui. Non, ça va être sympa. Et la talbomachine.
2: Ah oui, génial. Oui.
0: Et la talbomachine, les copains d'Origami qui viennent mixer tout le week-end avec leur magnifique caravane.
2: Et il y a aussi un concours, il me semble.
0: Tout à fait, il y a les concours tatou le samedi et le dimanche. Donc le samedi, c'est les petites pièces couleur et noir et gris et le best of day. Et le dimanche, donc les grandes pièces et le best of show.
2: Et pour terminer, est-ce que tu peux rappeler un peu toutes les informations pratiques, les horaires, les tarifs, les dates, le lieu et où est-ce qu'on peut retrouver le programme, les artistes présents avant le week-end, s'il y a des flyers, un site internet, justement.
0: Mais bien évidemment, mon cher Tony. Alors, ouverture du site 10h le samedi matin, fermeture 21h le samedi soir. Le dimanche, ouverture 10h, fermeture 19h. Entrée à partir de 2€. En sachant que dès que vous donnez un petit peu plus de 2€, le complément est reversé à l'association de protection animale L'Archornaise. Les horaires, c'est bon. Le tarif, c'est bon. C'est gratuit pour les moins de 12 ans. Gégé, est-ce que tu pensais à un truc auquel je n'ai pas pensé ?
1: Eh bien non, parce que tu as tout dit.
2: Merci Séverine, merci Gégé d'être venu pour nous présenter cette nouvelle édition de Dental Inc. Donc 7e édition, samedi 12, dimanche 13 septembre 2026, sous la belle coupole de la magnifique Halle au Blé à Alençon. C'est vraiment un bâtiment qui est magnifique. une cinquantaine de tatouages, donc des artistes, des artisans, du piercing, des animations pendant tout le week-end. Vous pouvez aussi vous faire attacher et fouetter au radiateur avec, comment elle s'appelle ?
0: Attache-moi si tu veux.
2: Attache-moi si tu veux. Voilà, que vous soyez déjà largement tatoué, que vous réfléchissiez à votre premier tatouage ou que vous soyez simplement curieux, n'hésitez pas à venir découvrir cet univers. Les portes sont ouvertes. L'entrée, tu as dit, c'est 2 euros, c'est ça, ou gratuite pour les moins de 12 ans ?
0: 2 euros gratuit pour les moins de 12 ans et donnez plus pour les associations de protection animale.
2: Super, merci beaucoup.
1: Concernant les animaux, par contre, attention, c'est interdit aux animaux. Entrée interdite aux animaux.
2: Merci beaucoup à vous deux.
0: Avec plaisir.
2: On poursuit cette fête de la vie associative avec un morceau qui trouve lui aussi assez naturellement sa place aujourd'hui, parce que parmi les associations présentes à Alençon, beaucoup œuvrent chaque jour autour de la solidarité, de l'accueil, de l'accompagnement et de la lutte contre l'isolement. Et c'est justement de celles et ceux que l'on ne voit pas toujours, de l'exil, de la vie en marge, que parle Manu Chao dans ce morceau devenu un classique, un titre sorti à la fin des années 90 qui n'a malheureusement rien perdu de son actualité. Manu Chao, Clandestino, sur Radio Pulse en direct de la vie associative d'Alençon.

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1: C'était Manu Chao avec Clandestino sur Radio Pulse, un morceau consacré à l'exil et à ceux qui vivent souvent en marge de la société. Et si on l'a choisi aujourd'hui, eh bien c'est parce que derrière la vie associative, il y a cette capacité à créer du lien, à accueillir, accompagner et parfois ne pas laisser quelqu'un seul face à ces difficultés, des valeurs que l'on retrouve chez beaucoup de bénévoles présents ici aujourd'hui à la Halle aux Toiles d'Alençon. Nous sommes toujours en direct de la fête de la vie associative d'Alençon et on poursuit cet après-midi ensemble sur Radio Pulse.

0: Ah bien voilà, à l'instant on vient d'écouter un petit morceau sympathique des Beatles après ce joli petit spectacle de l'ensemble folklorique. Eh bien on a des invités qui viennent de nous rejoindre sur le plateau, je regarde la couleur de vos micros, le jaune, le violet, et voilà. Et mon président, c'est quelle couleur?
1: Le bleu.
0: Le bleu, voilà, voilà. Eh bien, toujours en direct de la fête de la vie associative à Alençon, à l'Étoile. N'hésitez pas à venir faire un petit coucou, il y a plein d'assos fort sympathiques ici. Et on va poursuivre notre direct avec une association qui défend un geste à la fois extrêmement simple et absolument essentiel, donner son sang. Parce que derrière chaque poche de sang collecté, il y a évidemment un donneur, mais aussi toute une organisation et des bénévoles qui travaillent sur le terrain pour faire connaître le don, sensibiliser le public et mobiliser de nouveaux donneurs. À Alençon, cet engagement date pas d'hier, puisque l'association des donneurs de sang bénévoles de la région d'Alençon existe depuis 1960. On va donc profiter de cette fête de la vie associative pour parler bien du don du sang, mais aussi de celles et ceux qui s'engagent bénévolement pour le promouvoir. Comment se déroule concrètement un don, qui peut donner, pourquoi faut-il bien constamment renouveler les donneurs, quel est exactement le rôle de l'association aux côtés de l'établissement français du sang. Pour en parler avec nous, nous recevons, je suis désolé, j'ai pas pris vos prénoms avant.
2: Nicole.
3: Emmanuel.
0: Voilà. Si vous pouvez parler bien près du micro,
2: ah oui,
0: à la distance d'un pouce, ce serait parfait. Voilà. Alors pour commencer, est-ce que vous pouvez nous présenter l'association des donneurs du sang bénévoles de la région d'Alençon?
2: Donc l'association des donneurs de sang existe, comme vous l'avez dit, depuis 1960, au mois de mai exactement. Et donc actuellement, nous avons 14 bénévoles qui viennent sur différentes collectes. Enfin, on fait des réunions pour pouvoir forcément faire un tour de rôle, puisque tous les mois, il y a une collecte de sang ici à l'Étoile, quoi. Donc, je ne sais pas quoi dire de plus, j'ai sûrement...
3: Notre rôle principal est aussi de faire la promotion du don du sang, d'où notre présence aujourd'hui pour essayer de trouver de nouveaux donneurs et parler du don du sang, de l'importance du don du sang.
2: En sachant que tous les ans, des personnes qui ont donné leur sang activement cessent de donner leur sang atteint par la limite d'âge. Que malheureusement, quand les jeunes viennent, ils vont donner moins souvent que ces personnes-là qui étaient plus disponibles.
0: C'est quoi la limite d'âge pour donner
2: 70 ans révolus.
0: Ah ouais, bon, j'ai
2: donc jusqu'à la veille des 71 ans. Quoi. Voilà, voilà. Et donc, voilà, par exemple, on fait aussi, comme dit Emmanuel, la promotion du don du sang. Vous voyez, on est là aujourd'hui. Mercredi, on sera à l'IUT pour top 3. Le samedi d'après, à Dotiz. Invité par les infirmières du don d'organes, et puis après les ailes de l'Orne le mois prochain, toujours parce que le cancer et le don du sang, malheureusement, heureusement, il y a un besoin souvent quand les personnes sont malades du don de sang. D'ailleurs, c'est pour ça qu'on donne notre sang, en fait.
4: Alors, moi, je vais jouer le rôle du novice qui connaît rien et qui est un peu impressionné par ces histoires de don de sang. La première question qui me vient là, c'est que donc vous allez aller faire une collecte à l'IUT, si j'ai bien compris, mais vous n'allez pas vous pointer à 6 ou 7 heures le matin. Les gens, ils vont pas être à jeun pour donner leur sang.
2: Ah, mais
4: leur
2: de toute façon, il faut surtout pas être à jeun. Il faut bien manger pour donner son sang. Et en plus, nous, on est là. Enfin, je veux dire, on est là pour aider l'établissement français du sang. Nous, c'est l'établissement français du sang qui fait les prélèvements. Et là, nous, on est là juste pour la collation lors des collectes de sang. Donc, on intervient après, quoi, après le don de sang.
4: Vous intervenez après?
2: Après le don de sang, oui. Avant, pour la collecte de ville, on distribue les affiches et on pose des banderoles, par contre.
3: Et on est à l'accueil aussi, pour accueillir les donneurs.
2: Oui, c'est vrai, et à l'accueil.
4: Et alors, après, qu'est-ce qui se passe et qu'est-ce que vous faites? Après, vous venez me consoler parce que j'ai eu très peur et j'ai eu très mal?
2: Non, après, on vous donne la collation, une très bonne collation.
4: Ah, c'est sympa, ça.
2: Oui, une très bonne collation. Il paraît que celle d'Alençon a une bonne réputation. Enfin, c'est vraiment très intéressant. Très copieux, on dira.
3: Moi, je sais que dans les collectes d'établissements scolaires, si je vois des jeunes qui sont stressés après le passage du secrétariat au moment du prélèvement, je vais auprès d'eux pour parler, pour leur occuper l'esprit au moment du prélèvement. Et donc, généralement, ça se passe bien. Ça fait partie aussi peut-être de mon rôle de mère qui déforme sur le côté bénévole. Mais bon. Ça permet de déstresser le moment du prélèvement.
0: Alors, on le disait il y a quelques instants, l'association qui existe depuis 1960, c'est quand même extraordinaire, cette longévité, 66 ans, c'est mes calculs sont bons. Est-ce que vous connaissez un petit peu l'histoire de l'association?
2: Alors, bah, écoutez, Emmanuel est parfaitement là pour vous répondre. Son papa a été aussi président de l'association. Ouais. Il fait partie du début, d'ailleurs.
3: Hein. Alors, mon papa est rentré en 1961. Donc, il a franchi les différentes fonctions au sein de l'association, entre membres bénévoles, trésoriers, secrétaires. Il a fini par être président d'Alençon, président au niveau du département aussi, et donc faire partie aussi du comité régional. Donc moi, j'ai été élevée dans la promotion du don du sang à la maison. J'ai toujours entendu parler de l'importance du don du sang à la maison, d'où mon intérêt pour l'association. Mon mari fait partie de l'association aussi, et j'ai une demi-fille qui est aussi bénévole à l'association. Voilà, et d'où notre on a été sensibilisés à cette vocation de bénévole.
4: D'accord, et pour vous rejoindre, pour être bénévole, il faut obligatoirement être donneur ou...
2: Non, pas forcément.
4: Pas donneur, parce
2: pas forcément.
4: Qu'on peut...
2: On peut très bien être bénévole sans... L'essentiel, c'est d'être là pour le don du sang. On n'est pas obligé de donner son sang, mais c'est préférable. Mais heureusement, toutes les personnes peuvent venir pour nous aider.
3: Moi, je suis la première. Je ne peux pas donner mon sang pour des raisons médicales, mais j'œuvre au niveau du bénévolat et de la promotion. Justement pour essayer de trouver des personnes qui puissent me remplacer dans l'importance du don du sang.
0: Et vous avez beaucoup de bénévoles ?
2: L'association, 14, on est 14.
0: 14, d'accord.
2: Oui, actuellement. Ouais.
4: C'est pas mal du tout, c'est assez impressionnant même.
3: On peut être plus nombreux quand même.
2: On pourrait être plus nombreux parce que à chaque collecte, il faut 4, on est 4 présents. Donc, vous voyez, ça revient vite.
4: Ça revient vite,
2: le tour. Et puis, il y a toujours des gens qui ne sont pas forcément disponibles au moment de la collecte prévue. Quoi. Donc, c'est un minimum, 14 ans.
0: Et quel type de patients peuvent avoir besoin d'une transfusion de sang ?
2: Ben notamment les personnes qui, par exemple, qui ont un cancer et qui sont en aplasie régulièrement, on leur transfuse des plaquettes et du sang total. Et autrement, vous avez aussi le plasma, puisque le sang est divisé en 3, plaquettes, globules rouges et plasma. Et le plasma sert à faire des médicaments. Donc là, ce sont des personnes, c'est plutôt les médicaments sont donnés en hôpital exclusivement, et c'est plutôt la neurologie qui est notamment concernée par ces médicaments.
0: Il me semble qu'il y a des donneurs universels aussi. C'est quoi ? Moi, je suis O négatif, par exemple.
2: Moi aussi. C'est les O négatifs.
0: C'est O négatif, ouais. Donneur universel. Alors, ouais. Je me bouge.
2: Oui, c'est le moment. C'est-à-dire que vous donnez à tout le monde, mais vous pouvez recevoir que du O négatif.
0: Ça,
4: Et ça marche pareil pour le plasma ?
2: Je voulais dire au niveau du groupe sanguin, je pense pas qu'il y ait... alors là, franchement, c'est une question un peu médicale, mais je pense pas, puisque le plasma est mélangé, je crois pas qu'il y ait d'importance. Là, actuellement, l'établissement français du sang essaie de récupérer le plus possible de plasma, tout en sachant que sur Alençon, on peut pas le donner encore, parce que ce sont des machines qui ne se déplacent pas. Mais il faut savoir qu'actuellement, on est dépendant des États-Unis pour le plasma, et c'est très grave, quoi, en fait, parce que, par exemple, lorsqu'il y a eu le Covid, on ne recevait plus le plasma, et le laboratoire de fractionnement avait sûrement des difficultés pour faire ses médicaments, quoi. Alors là, ça peut encore arriver. Ça peut encore arriver.
4: D'accord. Et si on souhaite donner son plasma, donc il va falloir se rapprocher
2: d'une grande
4: ville.
2: Il faut aller au Mans. Oui, il faut aller où il y a une maison du don, en fait. Hein. Et actuellement, à Alençon, il n'y a pas de maison du don. C'était un projet, mais pour l'instant, on n'en entend plus parler.
4: D'accord. Donc c'est soit Le Mans, soit Caen.
2: Soit Le Mans, soit Caen. L'essentiel, c'est peut-être faire du covoiturage, quoi. S'il y a des 3 ou 4 personnes, elles peuvent prendre rendez-vous. Les médecins du Mans, entre autres du Mans, quand je ne sais pas, mais du Mans savent que les gens de la région là peuvent venir à plusieurs pour prendre rendez-vous de toute façon, puisque même pour donner son sang, il faut aussi prendre rendez-vous et venir avec une carte d'identité. C'est les deux choses obligatoires. Mais si par hasard vous passez devant l'étoile et que par hasard vous dites tiens, je donnerai bien mon sang, la personne sera quand même reçue et on trouvera une place pour qu'elle puisse donner son sang ce jour-là. Personne n'est rejeté, au contraire, on a trop besoin de poches de sang.
0: Et quel est l'état actuel des donneurs ? Est-ce que c'est suffisant ? C'est insuffisant ?
2: C'est jamais suffisant. Il y a des périodes, comme là, il y a eu l'été et tout ça, donc il y a forcément des gens plus fatigués, il y a les gens qui sont partis en vacances, tout ça, donc je ne sais pas, je n'ai pas demandé hier, par exemple, quel était la réserve nationale, mais c'est souvent en dessous de ce que ça devrait être, quoi.
0: Et est-ce qu'une poche de sang peut servir à plusieurs personnes quand on donne son sang? Est-ce que ce qu'on va donner va servir à plusieurs personnes?
2: Oui, puisque vous, comme je vous disais que c'était les plaquettes, les globules rouges et le sang total et le plasma, parce que oui, j'ai parlé des trois, mais on peut aussi transfuser le sang total. Donc ça fait quatre. Puis après, il y a peut-être des choses que j'ignore, mais en fait, dans l'essentiel, il y a ces quatre possibilités.
4: D'accord. Moi, j'ai encore quelques hésitations pour aller donner mon sang. J'ai parlé de choses un peu coquines. J'ai une nouvelle copine depuis une semaine. Enfin, ça fera une semaine cette nuit. Alors bon, on se protège, mais peut-être pas complètement. Elle aime bien me tailler des pipes. Moi, j'aime bien lui brouter le minou. Et là, je vous avoue, on se protège pas trop, quoi. Alors, est-ce que c'est gênant pour un don du sang?
2: Je pense que oui, parce que j'ai lors d'une collecte de sang dans un établissement scolaire, il y avait un jeune homme qui s'est vanté d'avoir eu plusieurs copines pendant les 2 mois précédents et il a été refusé au don de sang.
4: Oui,
2: à l'entretien après don.
4: Il préfère les relations stables, ou en tout cas qui ont duré
2: exactement.
4: Depuis quelques temps.
2: C'est important.
3: Mais quand vous arrivez après le passage auprès de la secrétaire, avant l'entretien médical, vous avez un questionnaire qui vous permet de préparer l'entretien médical, plein de questions à répondre déjà. Donc,
2: ils peuvent s'illuminer permet, déjà d'avance. Voilà. Quoi.
0: Et quelle quantité de sang est prélevée quand on fait un don comme ça?
2: Je sais pas, je pense que c'est 400 à 500 millilitres, ouais, c'est ça? 400 à 500 millilitres.
0: Je sais pas pourquoi, c'est une chose qui me sauve généralement, je dis que je devrais y aller.
2: Ouais, il suffit de bien boire avant et de continuer à boire dans la journée, et puis au bout de quelques temps, c'est reconstitué. Hein.
3: Je précise, boire de l'eau de préférence.
2: Oui,
3: C'est ce que les jeunes nous disent toujours quand on va dans les établissements. Est-ce que j'ai le droit de faire la fête ce soir? Évitez de la faire ce soir, faites-la plutôt demain.
0: Et quand on veut donner son sang, il faut prévoir combien de temps?
2: Pour donner son sang, globalement une heure.
0: C'est une heure
2: entre, pour le don de sang total. Hein, la secrétaire, le questionnaire à remplir, l'entretien pré-don,
3: le
2: prélèvement. Et après, il faut rester 20 minutes après le prélèvement, le temps de la collation.
0: Et c'est peut-être préférable de faire un examen médical avant pour être sûr que son sang est...
2: De toute façon, lorsque vous donnez votre sang, on vous prend quelques tubes avant et ces tubes sont analysés. S'il y avait le moindre souci...
3: L'établissement vous contacte par un courrier s'il y a un souci médical.
0: Donc en allant donner son
2: sang... En même temps, ça entretient votre...
3: C'est aussi une sécurité.
0: Oui, intéressant.
2: Oui, puis même, c'est valable pour la personne qui donne son sang. Les deux, voilà, c'est ça, oui.
4: Oui, et puis c'est pas trop gaspillé. J'ai entendu que quand il y avait un problème et qu'on peut pas donner le sang à un malade, le sang va être utilisé quand même pour faire de la recherche en laboratoire.
2: Oui, pour faire de la recherche, oui. Oui, l'établissement français des sangs a des laboratoires de recherche.
4: Donc, dans le pire des cas, ça ne sera pas perdu et ça ne sera ni du temps ni du sang perdu.
2: Ah non, et ça, c'est surtout, ça fait partie de leur éthique, ne pas jeter de quoi que ce soit du don de sang.
0: Et après avoir donné son sang, on peut reprendre sa petite vie normale, conduire, aller au travail, tout ça,
2: il
0: n'y a pas de
2: souci. Il faut éviter de faire du sport dans la journée et fumer, je crois, la première heure ou quelques heures, mais éviter de faire du sport de haut niveau ou des choses comme ça, puis même du sport tout court, courir ou des choses comme ça, puis après c'est bon.
4: Et je voudrais revenir sur quelque chose dont vous nous avez parlé dès le début. Vous avez parlé d'un âge limite, 70 ans révolu, donc jusqu'à la veille
2: des 71e
4: anniversaire. Mais quel est l'âge minimum pour 18 ans.
0: Il n'y a pas d'autres critères, je ne sais pas, des critères liés au poids, des choses.
2: Ah oui, 50 kilos pour 50 kilos, mais faire au-dessus de 50 kilos.
0: Il faut faire au-dessus de 50 kilos.
2: Au-dessus de 50 kilos, oui, oui.
0: Après une maladie ou certains médicaments
2: Alors là, il faut voir avec la salle d'entretien près, donc qu'on peut vous informer. Nous, on n'est pas, c'est pas notre
4: rôle. Ça va dépendre des maladies et des médicaments.
2: Oui, c'est pas notre rôle du tout.
0: Et si par exemple, on vient de se faire tatouer ou un piercing
2: C'est 2 mois.
0: C'est 2 mois après.
2: Deux mois après.
0: Il faut attendre 2 mois après.
2: Pareil, si vous allez chez le dentiste, si vous avez peut-être percé les oreilles, tout.
0: Même quand on va.
2: Avant, c'était 4 mois. Maintenant, c'est 2 mois.
0: Ok. Donc 2 mois, il faut attendre 2 mois après avoir été chez le dentiste.
2: Oui, voilà.
0: Ah bah, je peux pas y aller demain alors.
2: C'est samedi prochain, hein, dans une semaine.
0: Samedi prochain, un peu trop court. On parle beaucoup du don de sang, mais donc on a parlé aussi un petit peu du don de plasma, de plaquettes, c'est vraiment des choses différentes.
2: différentes dans... Non, puisque quand vous donnez votre, quand vous, on vous prélève tout, on prélève tout en même temps.
1: Je vous pose vraiment des questions de novice.
2: Par contre, on peut très bien faire effectivement que du don de plaquettes ou du don de plasma, mais ça se passe pas sur le site d'Alençon. Il faut toujours aller ou à Caen ou au Mans, quoi, pour ça. Mais on peut très bien effectivement ne donner que ses plaquettes ou ne donner que son plasma. Dans ce cas-là, on peut le donner plus souvent. Le don de sang, vous pouvez le donner que tous les 8 semaines, et pour les femmes uniquement 4 fois et les hommes 6 fois. Par contre, le don de plasma, vous pouvez le donner tous les 15 jours, ce qui se fait certainement... Ici, je pense qu'il y a peut-être des personnes assez assidues et assez en bonne santé pour le donner tous les 15 jours, mais il y a la différence entre donner son sang et donner son plasma.
0: Alors justement, aujourd'hui, c'est quoi le principal défi de fidéliser des donneurs existants ou d'en trouver des nouveaux ?
2: Les deux, en fait. Il faut toujours fidéliser. Mais bon, je pense que c'est vrai qu'on voit à peu près toujours les mêmes donneurs. Mais des nouveaux donneurs, c'est essentiel d'en retrouver. Quoi. Ça fait partie de notre mission.
4: Il faut convaincre les jeunes générations de vous rejoindre.
2: Mais vous voyez, par exemple, mercredi prochain, on va donc à Top 3 là-bas. Là, on aura des jeunes... un attroupement, des primo-donneurs qui viendront spontanément nous voir sans problème. Quoi. Mais bon, ça représentera toujours à peu près 4%. Comme là, la population, c'est 4% des gens qui peuvent donner, qui donnent. Et je pense que qui pourraient donner, qui donnent. Et pour les nouveaux, je pense que c'est à peu près le même pourcentage aussi de jeunes quoi, qui vont venir. Mais ils vont venir spontanément. C'est vrai que là, on est content parce qu'on part avec une quarantaine, une cinquantaine de promesses de dons. Quoi. C'est bien, quoi.
4: 4%, ça semble pas beaucoup. Hein.
2: Non, hélas. Et pourtant, Dieu sait que dans les familles, combien il y a de personnes qui ont des proches qui ont un cancer ou des maladies comme ça. Et c'est ça qui est un peu surprenant. Quoi. Qu'on n'ait pas conscience qu'il y a des gens qui donnent leur sang pour en sauver d'autres.
0: Alors, en début d'émission, vous nous disiez que vous aviez 14 bénévoles. Mon président à ma gauche me disait que c'était un bon chiffre. Vous disiez que c'était insuffisant. Donc, j'imagine que vous êtes constamment en recrutement de nouveaux bénévoles.
2: Oui, c'est-à-dire qu'il y a des personnes qui viennent nous voir et puis on arrive à accrocher une personne à peu près. On a un groupe qui est là depuis très longtemps. Puis bon, de tous les ans, on coopte une personne qui peut-être va accepter d'être membre à la prochaine Assemblée Générale. Et puis, mais qui découvre pendant un an. Puis des fois, bon, elles ne vont pas revenir au-delà de ça hein, aussi. Hein. Donc on les convie, là je vois par exemple la semaine prochaine j'ai une collègue, il y a une dame qui m'a demandé de l'appeler lundi prochain parce qu'elle veut venir participer, donc je vais l'appeler, je sais pas si, j'espère qu'elle va me répondre favorablement, mais j'ai pas de certitude quoi.
3: Tout à l'heure il y a une dame qui est venue nous aborder sur le stand, qui a dit qu'elle viendrait samedi pour voir comment ça se présente, pour éventuellement rentrer peut-être après dans l'association.
2: Donc j'espère qu'elle va venir.
3: Voilà. L'avenir ce qu'elle nous dira.
0: Et comment se porte le don du sang globalement en ce moment ici sur la zone d'Alençon dans le département ? Parce que là, il y a des hausses, des baisses, est-ce que ça se maintient ?
2: Oui, c'est l'établissement français du sang qui peut vous répondre. Ouais. Hein, nous, les dernières collectes qu'on a fait, on attendait par exemple la collecte de juin. Bon, il y a la journée mondiale qui un peu motive les gens. Donc là, on attendait 80 poches. On a 100 personnes qui sont venues. Ouais. Il y a eu 100 poches, donc c'était bon. Le mois d'après, pareil, une très bonne collecte. Là, depuis quelques mois, on fait des collectes où il y a vraiment pratiquement plus de personnes qui viennent que ce que le FS espère, quoi. Donc j'espère que ça va continuer.
0: Ça, c'est grâce à la communication, tout ça, non ?
2: Probablement, ouais. Et puis...
3: À votre rôle au niveau des
2: aussi,
3: médias.
2: Par exemple, le fait peut-être que là, on va trouver 5 personnes qui vont venir parce qu'elles auront entendu cette interview. Quoi.
0: Bon, on sera ravis, hein, s'il y a des gens qui viennent suite à l'interview, on sera super contents.
4: Bon, et alors, le cœur du problème, ça fait mal.
2: Vous rigolez.
3: Non, il n'y a pas de raison.
4: Il y a quand même un pieu en métal, là, une espèce de gros truc métallique qui me rentre dans le bras, là, ça fait peur, quoi.
0: Attends, Adam est en train de dire qu'il y
2: aura 45 auditeurs. C'est la seconde où l'aiguille rentre et c'est tout. Hein, c'est
4: on sent une petite piqûre et puis après, l'aiguille reste, mais on ne sent plus rien, c'est
2: ça ? Non, exactement, oui, exactement.
3: Et il y a la satisfaction d'avoir fait un geste important à la fin de la journée. C'est ce que je dis aussi aux jeunes qui hésitent. Je dis après, vous aurez une satisfaction personnelle d'avoir fait un geste pour sauver quelqu'un. Parce que le don de sang, vous sauvez même trois vies. Donc il faut prendre au-dessus de la crainte et la satisfaction après ça personnelle, c'est important.
4: Voilà, une belle BA à faire.
0: Mmh. Je rappelle à nos auditeurs que nous sommes en direct donc de la Lotoile à Alençon hein, pour la fête de la vie associative. Quelle est la raison principale de votre présence à cet événement ici? C'est pour recruter des bénévoles?
2: Pour parler du don du sang.
0: Futur donneur peut-être aussi?
2: Oui, cela, parler du don du sang, c'est important d'être là, de se montrer voilà, pour en parler et pour se montrer. Et puis essayer de trouver effectivement des bénévoles et éventuellement des nouveaux donneurs.
0: Des nouveaux donneurs. Mmh.
2: Toujours.
4: D'accord. Alors si on a été convaincu et qu'on a envie de donner notre sang, où est-ce qu'on va et quand est-ce qu'on y va?
2: Eh bien, il y a une collecte samedi prochain. Alors il faut prendre rendez-vous. Maintenant, c'est comme ça que ça se passe, comme je vous ai dit tout à l'heure. Donc on peut prendre rendez-vous pour la collecte du 19 septembre, ou alors après il y a une collecte le 17 octobre ici à la Lotoile, le 14 novembre et le 12 décembre, et il y a également une collecte ou deux collectes par mois sur le site de l'EFS. Alors vous allez sur Mon Don du Sang, puisqu'il faut prendre rendez-vous, et là vous avez les dates du site de l'EFS aussi. Il y a deux collectes à peu près par mois, et ce qui est bien c'est que la collecte elle est en semaine sur le site de l'EFS, et vous pouvez prendre votre collation en même temps, ça permet de donner son sang et d'avoir le temps éventuellement de faire comme ça quoi, pour les personnes qui habitent à l'extérieur d'Alençon par exemple.
0: Ben, merci beaucoup d'être venu avec nous parler de tout ça sur le plateau de Radio Volt, en direct de la Halle Lotoile pour la fête de la vie associative. C'est donc les deux membres de l'association des donneurs de sang bénévoles de la région d'Alençon, une association qui œuvre sur le territoire et bien pour faire connaître et promouvoir le don du sang. On retiendra peut-être surtout de cet échange que derrière le don du sang, il y a aussi eh bien, des équipes médicales, mais également des donneurs, des bénévoles qui donnent un petit peu de leur temps pour les autres. Si vous souhaitez en savoir plus, si vous pouvez donner, par exemple, eh bien, vous connaître les prochaines collègues, tout simplement poser des questions. Vous pouvez profiter de cette fête de la vie associative pour venir rencontrer directement l'équipe de l'association aujourd'hui même à la Halle aux Toiles. Ça ferme normalement à 18h30 ce soir. Merci beaucoup.
3: Merci à vous.
2: Merci à vous.
1: Super, ça va, je ne vous ai pas trop agressé.

0: Eh bien, on va maintenant pousser les portes d'un univers peuplé de gobelins, de rôlistes, de gamers, de stratèges, de figurines, de cartes, de dés et probablement de quelques créatures plus ou moins fréquentables. J'ai le plaisir de recevoir aujourd'hui Xavier et Mathéo de l'association Les Gobelins Farceurs. Comment ça va, Xavier ?
1: Eh bien, ça va plutôt pas mal. Merci, Tony, de nous recevoir. Je parle au nom de l'association tous les ans avec sourire et bienveillance pour parler de ce festival qui a lieu tous les ans, le dernier week-end de septembre.
0: Eh ben c'est avec grand plaisir. Donc le Gobelin Farceur, une association à Lançonnaise, donc qui a été créée en 2011 avec eh bien pour ambition de faire découvrir le jeu sous toutes ses formes, aussi bien aux passionnés qu'aux personnes qui n'y connaissent absolument rien, que ce soit les jeux de société, les jeux de rôle, les jeux de cartes, les jeux de cartes à collectionner, les figurines, les wargames et autres univers ludiques qui font partie des activités proposées par l'association et le Gobelin Farceur. Et surtout à l'origine d'un rendez-vous incontournable qui a pris une sacrée ampleur quand même à Alençon, le festival des imaginaires ludiques pendant 3 jours, donc à la Halle aux Toiles d'Alençon, va devenir un immense terrain de jeu où vont se croiser jeux de rôle, jeux de plateau, jeux de cartes, figurines, jeux vidéo, réalité virtuelle, univers fantastique, auteurs, illustrateurs, éditeurs, artisans et passionnés. Festival qui a été pensé pour vraiment tout le monde, des joueurs expérimentés aux simples curieux, avec également des espaces destinés aux enfants et aux familles, et surtout l'entrée est gratuite. Alors pour commencer, comment toute cette bande de passionnés réussit-elle à transformer pendant 3 jours la Halle aux Toiles en temple de l'imaginaire comme ça?
1: Eh ben, tu sais, c'est la force des passionnés, en fait, quand ils se retrouvent et qu'ils commencent à parler de leurs différentes passions et qu'ils arrivent à se dire on a plein de choses en commun et on aimerait le faire découvrir au plus grand nombre, parce que le festival, c'est sa 10e année, en sachant qu'on a fait une pause de 2 ans pendant les périodes de Covid, que l'association a quand même maintenant 15 ans. Ça a été une volonté très rapide des fondateurs du Gobelin Farceur de vouloir proposer ce rendez-vous, parce que au début, c'était juste des rôlistes qui se sont réunis pour faire des parties. Et puis, ils sont aperçus que dans leur ludothèque, ils n'avaient pas que des jeux de rôle. Ils avaient aussi des jeux de société. Et puis, il y a aussi Eric du magasin Pinocchio et compagnie qui s'est greffé à ça. Et puis, la librairie Le Passage, parce qu'on ne peut pas ne pas parler de l'univers de l'imaginaire. Moi, j'appelle ça la culture de l'imaginaire. Star Wars, Harry Potter, Marvel et compagnie, on les

0: Mais le gobelin, c'est quand même un personnage qu'on retrouve dans plein d'univers. Donjons et Dragons, bien sûr, et les jeux de rôle. Dans les jeux de société, c'est souvent le petit être diabolique sur lequel on doit taper pour récupérer des trésors, des objets magiques, des choses comme ça. Et puis, de plus en plus, il y a des jeux qui sont tournés vers le gobelin en essayant de lui apporter un côté héros. En ce moment, je suis en train de lire une super trilogie où les héros, bah, c'est une orque, une gobeline, enfin des personnages qu'on ne s'attendait pas et on les voit de plus en plus. Et puis farceur parce que bah, quelque part, on est là pour passer du bon temps et ça se traduit très souvent par du rire, des blagues, des farces, quoi, voilà.
1: Alors, vu toutes les activités de l'association, parce qu'il y a aussi, on en parlera sans doute tout à l'heure, mais vos activités du jeudi soir...
0: C'est toute la semaine maintenant.
1: C'est toute la semaine maintenant, les jeux.
0: C'est hallucinant. Ah ouais. En fait, le Gobelin avant se réunissait à Courteil tous les mercredis pour ceux qui faisaient du jeu de rôle et de la peinture sur figurine. Et c'était un local, il fallait arriver à telle heure, partir à telle heure pour l'alarme, tout ça. Et une fois tous les 15 jours pour du jeu de société. Et à un moment donné, on s'est quand même retrouvé avec quelque chose comme 800 boîtes de jeux qui étaient stockées chez différents Gobelins. Et comme la volonté, c'était aussi quand t'es adhérent, tu peux emprunter des jeux. C'était compliqué de vouloir avoir accès à la ludothèque qui était éparpillée chez les Gobelins. Donc on a eu la volonté de créer un local où on pourrait mettre tous ces jeux et se réunir quand on voulait et pas seulement dépendre d'un autre local. Donc on a eu le premier local il y a 6 ans maintenant qui était rue des Poulies. C'était un local qui faisait environ 50 mètres carrés. On s'est aperçu que c'était trop petit, quoi. J'ai vu des soirées où j'ai été obligé de refuser du monde. Il y avait déjà des enfants sur les genoux des grands-parents, des gens qui jouaient sur les marches. Enfin, c'était même pas légal quelque part. Donc on s'est dit au sein du bureau, la volonté c'est et c'est un peu bizarre parce que je pourrais comparer ça à l'IA, les gens qui sont jusqu'au boutiste et qui disent on va aller jusqu'au bout, on va voir jusqu'où on va se cracher, et quand on se crachera ce sera peut-être un peu trop tard, nous on s'est dit si on a les moyens d'avoir un local plus grand, pourquoi ne pas tenter, et puis on verra, peut-être que ça attirera encore plus de monde et puis on gardera ce local. Donc l'année dernière, en novembre 2025, on a décidé de passer au double de surface. Donc maintenant, on a 100 mètres carrés. Et en fait, depuis qu'on a ce local, on est ouvert, je veux dire, les journées fixes, c'est du mardi au vendredi. Donc le mardi, le jeudi, et c'est de 20h à minuit tous les soirs. Donc le mardi et un peu avant pour ceux qui veulent se restaurer, passer un moment convivial autour d'une pizza ou un truc comme ça. Donc on va dire 20h minuit, le mardi, le jeudi pour du jeu de société, le mercredi pour du jeu de rôle et du wargame et la peinture de figurines, et le vendredi c'est le jeu de cartes à collectionner. Mais comme ça dépend aussi des bénévoles, on a des gardiens des clés. Ça aussi, ça fait une référence à un jeu bien connu. Fin de mois, on regarde les possibilités de chacun. Et du coup, des fois, ça ouvre le lundi, des fois, ça ouvre le samedi et des fois, ça ouvre le dimanche. Donc, on édite un programme en début de mois avec les horaires d'ouverture, les jours d'ouverture et les activités qu'on peut faire. Et on s'aperçoit en plus que, moi, je t'ai parlé le mardi, le jeudi, c'est jeux de société. Voilà. Avant, le petit local, on était obligé de restreindre à des activités. Maintenant, on s'aperçoit que comme on a un grand local, on restreint les soirées aux activités. Mais si, par exemple, des joueurs de cartes à collectionner veulent venir les soirées de jeux de société et qu'il y a de la place, s'ils arrivent à trouver un accord, bah, ils peuvent venir. Et du coup, la partie jeux de cartes à collectionner, tout ce qui est Pokémon, Magic, Lorcana, on les voit quasiment tous les soirs en ce moment.
1: Ah ouais.
0: C'est-à-dire que dès qu'il y a une table, ils sautent dessus, ils sortent leur tapis, leurs cartes, ils échangent, ils se foutent sur la tête pour rester poli. Mais voilà, et comme les jeux de société, s'il y a des gens qui voudraient venir à d'autres soirées, s'il y a des tables de libre, ils peuvent, mais on considère qu'il y a une priorité à des thèmes par soirée. Mais voilà, le local, il est ouvert du mardi au vendredi, tous les soirs, de 20h à minuit, quoi.
1: Ouais, tu vois, tu me l'apprends, parce que moi, j'étais resté sur le jeudi soir. J'ai le souvenir d'avoir été découvrir avec mon président de la radio il y a cela quelques mois, un jeudi soir. On a été agréablement surpris parce qu'il y a une collection de jeux qui est phénoménale.
0: Plus de 900 jeux, ouais.
1: C'est incroyable. On découvre toujours des nouveaux jeux. On a des bénévoles qui sont hyper impliqués, qui sont très pédagogues dans leur façon de présenter les choses. Et puis aussi, l'aspect qui est intéressant, c'est qu'au final, on rencontre énormément de gens qu'on ne connaît pas. Et je trouve que le jeu, c'est un bon moyen de faire des

0: connaissance parce que tu es impliqué dans une histoire, dans un jeu avec des gens. Et donc, bah, tu tises des liens, en fait.
1: C'est pour formidable, ça, quoi. C'est pour ça, le festival, parce que quand... alors, nous, on a l'habitude, généralement, les j'allais les appeler les gros gobelins, ceux qui sont vraiment acharnés, qui ont des ludothèques super impressionnantes, qui parcourent les festivals toute l'année, qui en choisissent 3-4 et qui vont. Tu aperçois souvent que, des fois, tu es tout seul, tu t'installes à une table parce que tu veux essayer un jeu et, en fait, tu te retrouves avec des gens que tu connais pas. Mais t'es avec eux pendant une heure ou deux, alors suivant le type de jeu c'est un affrontement, mais maintenant avec le jeu moderne il y a des jeux coopératifs, faire équipe avec des gens que tu connais pas c'est sacré génial. Challenge
0: ah ouais, mais...
1: et du coup des fois il y a des amitiés qui se créent et c'est ça qu'on essaye de faire partager aussi au festival, c'est à dire que on veut pas que les gens ils se disent oh, je vais pas y aller, je suis tout seul ce week-end là, qu'est-ce que je vais faire, mais justement venez parce que vous êtes tout seul, alors bien sûr venez si vous êtes en famille. C'est vachement fun de jouer en famille ou entre amis ou entre collègues, mais surtout ne vous dites pas je vais m'ennuyer, je suis tout seul. Vous allez forcément rencontrer des gens et puis des gens qui partagent peut-être la même passion ou même une autre passion. C'est-à-dire que pourquoi pas parler cuisine autour d'un jeu. Non mais on peut parler maintenant le jeu de société. Il faut se dire que depuis que le jeu est passé, on dit le jeu de société dit moderne, parce qu'il y a 20 ans, on avait le Monopoly, la bonne paye, Destin. Il y avait un gagnant qui écrasait tout le monde et terminé. Maintenant, c'est plus ça. Donc il y a du jeu coopératif, je le rappelle, du jeu semi-coopératif. Et tu touches tout... toute la culture, n'importe quoi. Il y a des thèmes nature, des thèmes cuisine qui arrivent. Et c'est peut-être le moyen de partager une autre passion que la passion ludique. Moi, mes derniers coups de cœur autour de jeux de société, ça a été des jeux autour du thé, des jeux autour du voyage au Japon, autour de la nourriture, des choses comme ça, ou autour de la nature, des oiseaux, des dragons, des poissons. Enfin, on touche à tout. Et pour préciser, depuis que c'est devenu moderne, à une époque, le jeu de société, c'était 300 sorties magasin par an. Ça faisait, on va dire, un jeu nouveau par jour, si tu enlèves les week-ends, tout ça. Maintenant, on est aux alentours de 1500 jeux boutiques par an. Ça fait 5 jeux nouveaux par jour. C'est juste énorme. Et je parle que des sorties boutiques. Voilà.
0: Bah, entre toutes ces soirées que vous organisez dans votre local et l'événement qui approche, en plus je viens de m'apercevoir, je suis désolé, hein, je fais les choses en dépit du bon sens, qu'on n'a pas donné les dates, tu peux rappeler les dates du Festival des Imaginaires Ludiques dans l'ensemble.
1: 25, 26, 27 septembre, le vendredi 18h minuit, le samedi 10h minuit, le dimanche 10h-18h.
0: Donc c'est à la Halle aux Toiles d'Alençon. Donc entre cet événement qui est quand même énorme en termes de surface, parce que vous prenez toute la Halle aux Toiles, est-ce que vous prenez la petite salle qui est derrière aussi cette année,
1: toujours pour le jeu vidéo. On a même la moitié du parking. Tous les ans, on embête les riverains parce que on bloque le parking pour installer des tentes. Mais cette année, par exemple, sur cet espace-là, va y avoir une piste de billes géante de l'association Payaso Loco qui était déjà venue à Alençon Plage.
0: Payaso Loco, les fameux jeux en bois.
1: Et eux, ils viennent tous les ans. Ils ont un stand pour la petite jeunesse, tout ce qui est motricité, tout ça. Et cette année, ils viennent avec leur parcours de billes géantes. Ça va être génial. Donc, il nous faut de la place. Il y a des gens qui vont être en extérieur parce qu'il y a de nombreuses associations alençonnaises. Le Bridge, les Échecs, Emmaüs est là encore cette année. Il y a d'autres associations. On a, je ne vais pas détailler le programme tout de suite, mais on a une troupe de troubadours costumés qui viennent et qui vont déambuler pour chanter des chansons médiévales ou contemporaines, mais costumés troubadours, quoi. Voilà, plein de choses comme ça.
0: Donc, il faut de la place. Vu toute la superficie de l'événement et vu le planning que vous avez avec ces soirées dans votre local, vous devez être énormément de bénévoles.
1: Eh bien, écoute, on a parlé du bénévolat en off avant de préparer cette émission-là et le milieu associatif. On sait ce que c'est, toi avec la radio. Moi, j'ai travaillé 20 ans dans une radio associative. Le Gobelin Farceur, c'est une association. On reçoit des associations. On vit dans une époque où ça commence à devenir difficile. La culture, la culture prend cher. Et on est dans une époque où les gens sont parfois un peu centrés sur eux-mêmes, sur leur téléphone, leur petit nombril. Et c'est vrai qu'on a du mal, mais c'est pour tout le monde pareil, hein, Alors on s'en sort, on va pas se plaindre, on a encore une cinquantaine de bénévoles pour gérer le festival sur tout le week-end, et on les remercie grandement parce que sans eux ce serait juste impossible à gérer. Il faut des organisateurs qui gèrent avec les Tokiwaki qui soient là à l'appel durant tout le festival, et puis ces cinquantaine de bénévoles qui vont s'occuper de la restauration, qui vont s'occuper de la buvette, de la tombola, de l'accueil, qui vont s'occuper aussi des participants parce qu'on reçoit quand même une quinzaine d'éditeurs pour le jeu de société, les associations, des gens qu'on nourrit tout le week-end en plus du pôle restauration pour le public. On a une vraie cantine comme dans le milieu du cinéma. Il y a des gens qui sont là pour préparer à manger, qui servent des repas le vendredi soir, le samedi midi, le samedi soir, le dimanche midi pour tous ces bénévoles. Et au final, entre les bénévoles et les gens qui sont là en tant qu'éditeurs participants, on doit quand même être une centaine de personnes. Donc il faut les nourrir, il faut s'occuper d'eux, leur apporter du café, des bouteilles d'eau pour pas qu'ils lâchent leur table, tout ça, être aux petits soins pour tout le monde et être aux petits soins pour les gens qu'on accueille. L'année dernière, c'était 4500 visiteurs sur le week-end.
0: 4500,
1: ouais, bah ouais.
0: C'est fou.
1: C'est dingue. Et on aimerait bien passer la barre des 5000 pour montrer que bah voilà, le jeu, c'est pas que pour les grands, c'est pas que pour que des gens qui passent leur temps à ça. Nombre de fois où quand j'avais 15 ans, je me faisais traiter de débile parce que je faisais du jeu de rôle, quoi. Donc c'est plus les geeks enfermés chez eux devant leur ordinateur. Maintenant, c'est des familles. On voit ça, nous. Le meilleur exemple que j'ai à te donner, c'est on a un atelier peinture de figurines. Les gens sont hyper réticents parce que les petites figurines, elles font 28 mm. Donc je parle en millimètres. Et ils se disent, pour peindre ça, voilà. Alors bien sûr qu'il y a des artistes qui vont passer 2 heures sur une figurine. Quand tu vas la regarder sous tous les angles, tu vas avoir l'impression d'avoir un vrai personnage. Ils peuvent même la mettre en situation, faire des choses avec. Mais en fait, ça reste à la portée du plus grand nombre. Et on a une famille en début d'année dernière qui est arrivée, une maman et 2 ou 3 enfants de 10-12 ans, et ils venaient pour peindre leurs figurines parce qu'ils avaient chopé les collections Hachette Warhammer à pas cher chez le marchand de journaux, et du coup ils voulaient peindre leurs figurines, et la maman, elle accompagnait les enfants parce qu'on n'est pas une garderie non plus et elle restait 2 heures à regarder ses enfants. Ça a duré 2 séances, hein. Maintenant elle peint. Elle a dit, je ne vais pas rester 2 heures à vous regarder peindre. Donc, elle s'est mise à la peinture. Et maintenant, c'est une acharnée. Ils sont là quasiment un mercredi sur deux parce que c'est des enfants et que le lendemain, il y a école. Mais avec les enfants, ils ont leur petite trousse de peinture, leurs pinceaux, leurs figurines. Et elle peint avec ses enfants. Et c'est un atelier. C'est un moment convivial. Les gens sont tous autour d'une table. Ça partage des blagues, ça partage des expériences, ça parle de soi. Enfin, tu vois, c'est pas que du jeu. J'ai eu aussi l'expérience d'une dame un jour qui est rentrée et qui s'est installée à la table de jeu et dit, oh, je suis toute seule chez moi, je parle qu'à mes chats, je vois personne, j'ai besoin de me sociabiliser. Et du coup, bah, de temps en temps, on la voit apparaître. On sait que c'est une période où peut-être elle est pas bien. Et l'excuse du jeu, c'est une excuse. Elle vient pour parler avec des gens, pour parler d'elle, pour parler de ce qu'elle vit, avoir de l'écoute. Et en fait, il y a beaucoup de gens qui viennent comme ça. Moi, je vais sûrement me radoter parce que j'ai l'impression de le sortir tous les ans. Le Gobelin Farceur a sauvé ma vie. Je veux pas être tragique, mais moi, j'ai découvert le Gobelin Farceur où à une époque, c'était compliqué dans ma vie. Séparation, papa célibataire, je revenais sur Alençon, j'avais quasiment plus de contacts. J'arrive en début d'année, je redécouvre le festival que j'avais connu il y a quelques années. Et en fait, je me dis, passe le cap, gros, et inscris-toi et redécouvre le jeu de rôle. Ça fait 20 ans que tu n'en as pas fait. Et du coup, maintenant, j'ai des amis, des gens que je vois régulièrement. Et des fois, on se voit pour autre chose que du jeu. Faire un barbecue, une bouffe. Voilà, c'est...
0: C'est le côté plaisant de la vie associative. Et en plus, vous avez un billet qui est vraiment extraordinaire.
1: C'est un ticket d'entrée.
0: Qui favorise énormément la communication entre des gens qui ne se connaissent pas. Et ouais, c'est un super vecteur pour se faire des amis, etc. Ouais. C'est typiquement le genre de témoignage que je trouve extraordinaire, puisque ça démontre tout l'intérêt de la vie associative. Et tout à l'heure, tu parlais de 4500 personnes qui viennent quand même comme ça dans le centre-ville pour l'événement.
1: C'est surtout le week-end, hein, c'est pas un instant T, mais mais je crois que le samedi, à des instants T, on est facile entre 1500 et 2000 sur le festival, quoi.
0: Donc ce qui est génial, c'est que ça a aussi un super impact pour l'économie locale du centre-ville. Les commerçants doivent être ravis, en fait.
1: Alors oui, j'espère. En plus, le samedi matin, c'est jour de marché. Donc il y a beaucoup de gens qui sortent du marché et il y a encore des gens qui passent devant le festival et qui ne connaissent pas et qui se disent... qu'est-ce que c'est ? Il y a de la lumière, il y a des gens, il y a du sourire, qu'est-ce qu'on fait ? Et nous, on leur dit juste, rentrez, en fait, c'est gratuit. Donc, si vous restez que 5 minutes, vous aurez perdu 5 minutes. Mais franchement, je parie mon caleçon que vous allez rester minimum une heure ou deux heures. Et quand tu proposes quelque chose de gratuit à une famille de 5 personnes, 2 parents, 3 enfants, les gens, maintenant, on est mi-septembre, à un moment où l'essence... est entre 2,30 et 3 euros le litre. Quand tu dois cracher un billet de 10, tu as envie d'être sûr de ce que tu vas faire. Ouais. Là, tu n'as même pas ça à faire. Tu rentres et puis tu vois. Et il y en a pour tous les âges. Le jeu de société, ça commence à 2 ans et demi. Les personnes âgées, et maintenant on parle de quatrième âge, et j'ai une maman qui a 76 ans. À une époque, quand on allait jouer, c'était soit belote, soit Scrabble. Après, le tarot s'est greffé. Et maintenant, quand j'y vais, il y a du Flip 7, il y a du Sky Joe, bien sûr, et puis en plus, comme je suis là, dès que tu connais pas un jeu de société, c'est simple, tu sais pas quoi, c'est mieux, je suis inscrit au bénévole en tant que gobelin, je vais emprunter des jeux aux gobelins, je sais ce qui te plaît, je prends un ou deux jeux, je t'emprunte, je te fais essayer, et si ça te plaît, tu l'achètes et on n'en parle plus, quoi, voilà.
0: C'est génial, mais je confirme un peu ce que tu disais, que c'est vraiment pour tous les âges, parce que je viens quasiment tous les ans. Parfois seul, parfois avec mon enfant qui est tout petit, et à chaque fois il passe un moment qui est extraordinaire, qui est formidable, il découvre de nouveaux jeux, il adore. Je crois que depuis sa première année on est venu, en fait dès qu'il a commencé à marcher on est venu, première ou deuxième année.
1: Paya Soloco, ils sont forts pour ça. L'année dernière il y avait une sorte de parcours du combattant où les gamins pouvaient être là. Après il y a des endroits où les gens ils jouent avec des Lego, des choses, des briques, des machins comme ça, et puis surtout on n'est pas une garderie, donc on oblige les parents à rester avec leurs enfants, et en fait c'est juste un temps que tu partages, que tu le partages avec qui tu veux, ta famille, tes collègues. Un autre exemple, tous les ans, et je l'ai appris l'année dernière, il y a des amis qui se retrouvent, ils sont aux quatre coins de la France, ils se font un week-end pour se retrouver une fois par an, et ils réservent toujours le week-end du festival parce qu'ils savent qu'ils vont venir passer une après-midi tous ensemble à essayer des nouveaux jeux, et ça fait partie de leur week-end copinade, quoi.
0: C'est extraordinaire quand tu es responsable associatif et que tu reçois ce genre de témoignage-là, ça te met un coup de boost, forcément, quoi. Vu la taille de l'événement, ça doit vous demander une organisation extraordinaire. Vous y mettez combien de temps avant le jour J ?
1: Alors, le festival se finit, c'est toujours le dernier week-end de septembre. On prend le mois d'octobre pour souffler un peu. Et déjà, le novembre qui suit, on commence déjà à regarder les dates, à regarder ce qu'on peut proposer. Et l'organisation, à partir de janvier, c'est un jour par mois. Et le dernier mois... des fois, ça arrive qu'on se voit toutes les semaines. Donc, on va dire 6 mois d'organisation.
0: Voilà. J'adore le nom du festival aussi, Festival des Imaginaires Ludiques. Qu'est-ce que vous mettez derrière le mot imaginaire ?
1: J'appelle ça la culture de l'imaginaire. Depuis très très longtemps, j'ai trouvé que c'était le meilleur raccourci pour parce qu'en fait, ferme les yeux, imagine un truc. Mais ça, c'est ma déformation rôliste. Moi, j'ai commencé par le jeu de rôle. La base du jeu de rôle, c'est ça. Tu t'installes autour d'une table et tu fais confiance à un gars qui va te raconter une histoire, et il a juste à sa disposition un livre de règles, des dés, une feuille de papier, un crayon, une gomme. Et ça, c'est les débuts du jeu de rôle. Après, bien sûr, tout s'est greffé, la technologie. Tu peux maintenant, il y a des applications qui sont dédiées à la musique des jeux. C'est-à-dire que tu joues à un jeu, tu tapes le nom du jeu ou tu tapes une ambiance que tu recherches, et en fait, tu te retrouves avec des playlists qui sont dédiées pour les jeux. Le jeu de rôle, c'est ça maintenant. Tu peux mettre un écran à plat sur la table, sortir des cartes où les rôlistes vont mettre leur petit bonhomme, et du coup, tu as une représentation en 3D, visuelle, qui t'aide. Mais le jeu de rôle à la base, et moi, j'ai vécu l'expérience en vacances avec des gars qui ont juste une imagination débordante, et en fait tu peux t'allonger, Tu peux fermer les yeux, t'écoutes une histoire et de temps en temps, tu racontes ce que tu fais et suivant tes choix, bah, action, réaction, quoi. C'est ça le jeu de rôle. Donc on part de ce constat-là et maintenant, les imaginaires ludiques, bah, c'est juste tu fermes les yeux, tu penses à un monde, à un univers et puis tu joues dedans, quoi. Donc, est-ce que tu veux être cuisinier ? Est-ce que tu veux être spationaute ? Est-ce que tu veux être un cow-boy ou un ninja ? Est-ce que tu veux être une carotte ? Est-ce que tu veux, on peut prendre tout et n'importe quoi et jouer autour, quoi. Donc voilà, imaginaire ludique.
0: C'était donc la première partie de notre rencontre avec Xavier Mathéo de l'association Le Gobelin Farceur qui organise le Festival des Imaginaires Ludiques d'Alençon. Un rendez-vous entièrement consacré au jeu et à l'imaginaire avec notamment des jeux de rôle, des jeux de plateau, des jeux de cartes, des figurines, des jeux vidéo et beaucoup d'autres choses à découvrir. À la Halle aux Toiles d'Alençon les vendredis 25, samedi 26 et dimanche 27 septembre, vendredi de 18h à minuit, samedi de 10h à minuit et dimanche de 10h à 18h et l'entrée est gratuite.
2: Et bien voilà, c'était à l'instant l'interview de Xavier Mathéo du Festival des Imaginaires Ludiques, association Le Gobelin Farceur, qui est toujours un garçon fort sympathique et ça me fait toujours énormément plaisir de l'avoir derrière un micro. D'ailleurs, vous pouvez lui faire un petit coucou, il est là avec son kilt à son stand à la fête de la vie associative. On poursuit donc notre direct de cette splendide fête de la vie associative à la Halle aux Toiles d'Alençon avec une association qui part d'un principe finalement assez simple. Il n'y a pas d'âge pour apprendre, pour découvrir, pour être curieux, rencontrer les autres. L'université Inter-Age UIA propose tout au long de l'année des conférences, des ateliers, des activités culturelles, mais aussi des activités autour du bien-être et des sorties thématiques. Et contrairement à ce que son nom pourrait éventuellement laisser penser, l'université Inter-Age ne s'adresse pas uniquement qu'aux retraités. Toutes les générations peuvent s'y retrouver. L'antenne alençonnaise comptait récemment, écoute ça mon président, tu vas faire des bons quand tu vas voir ce nombre incroyable d'adhérents, 450 adhérents.
3: J'ai pas cité, oui.
2: C'est François.
3: Oui, bonsoir. Oui, 463 l'année dernière. Oh. Et alors, je vais te dire quelque chose d'extraordinaire. Cette année, on a ouvert nos inscriptions le 4 septembre à 8h du matin. 9h du matin, 127 personnes étaient inscrites.
2: Incroyable.
3: Le soir, 250.
2: Il va falloir que vous nous donniez la recette. Hein.
3: Et là, aujourd'hui, tout à l'heure, là, la 444e, c'est un nombre, hein, 444. 444e tout à l'heure. Je pense qu'on va terminer à 500 parce qu'au-delà, il va falloir que je demande une rallonge budgétaire pour pouvoir ouvrir d'autres activités.
2: Et justement, comment fonctionne l'UIA ? Alors, on peut y apprendre, qui peut s'y inscrire ?
3: Un tout petit peu d'histoire, si tu me le permets.
2: Ouais.
3: L'université Inter-Age, pour moi, est quelque chose qui porte un nom qui peut faire peur à certains. On ne demande aucun diplôme, rien n'est requis pour venir, et rien n'est obtenu quand on en sort. D'accord ? C'est-à-dire, c'est ouvert à tout le monde. Université Inter-Age, pourquoi ? Parce que la première chose, c'était lié au départ, en 1974, à l'université de Caen. Et puis, on s'en est séparé quelque part pour devenir une association à part entière. Donc, on est une association 1901 à but non lucratif. J'insiste beaucoup là-dessus. Et on pourrait aussi bien s'appeler connaissance et convivialité ou autre. Mais on a gardé le nom d'université Inter-Age, Normandie. En Normandie, je te fais un tout petit peu d'histoire et de géographie. En Normandie, 20 antennes. Donc, il y a 20 antennes comme à Alençon. On va trouver Bayeux, on va trouver Cherbourg, Caen, etc. 20 antennes, au total 10 000 étudiants sur ces 20 antennes, et grosso modo 500 à Alençon. Ce qui fait de nous la troisième antenne sur toute la Basse-Normandie, l'ancienne Basse-Normandie. Voilà. Tu me posais une autre question que j'ai déjà oubliée. Tu vois, j'ai besoin de faire des exercices de mémoire.
2: Bah, savoir exactement concrètement ce que vous faites, comment activité, c'est quoi ? C'est des sorties, c'est des ateliers ?
3: Oui. On a quand même deux objectifs, deux grands objectifs. Le premier objectif, je dirais, c'est quand même une association qui s'adresse pour beaucoup, bien qu'on soit Inter-Age, c'est-à-dire qu'il suffit d'être majeur pour venir, mais soyons honnêtes, près de 95% de ma population, entre guillemets, a 60 ans et plus. Donc on est dans du troisième âge, voire du quatrième.
4: Vite fait, pour les 5% restants, c'est quels âges à peu près ?
3: Alors, J'ai trois personnes qui ont entre 18 et 40 ans. C'est-à-dire, c'est très peu. Et puis, il y en a un petit peu entre 40 et 60. Souvent, des gens qui vont être, par exemple, en arrêt de travail en long terme, en invalidité ou autre, et qui donc cherchent une occupation, cherchent du lien social. Parce que...
0: Ah, c'est moi, ça, l'objectif principal, c'est de créer du lien social, rencontrer des gens, faire des amis.
3: Pour moi, c'est l'essentiel. Ouais. L'université Interage, si tu veux, c'est vraiment un lieu. Bien sûr, on va parler de toutes nos activités, mais c'est un lieu où on rencontre. Tu vois, j'avais tout à l'heure quelqu'un qui s'inscrivait qui me disait quand est-ce que ça démarre. Je disais, ben écoute, ça va démarrer le 5, mais le 6 octobre, on fait un pot. Pot de rentrée pour que tout le monde puisse se rencontrer. Ça sera à tel endroit, c'est offert par l'association. Voilà. Donc, si tu veux, c'est vrai que nous, les anciens, je dis anciens, nous, parce que j'ai 77 ans, donc ça commence à chiffrer un petit peu, on cherche ce lien avec les autres, parce qu'autour de nous, ben, les gens disparaissent petit à petit. Et donc, à recréer du lien, à trouver du lien. Et souvent, les gens âgés peuvent changer de lieu pour se rapprocher des enfants. Mais du coup, ils perdent leurs amitiés. Donc, c'est important. Et ça, ça va être possible à travers tout ce qu'on offre comme activité. Alors, au départ, notre ADN, ce qui nous motive au départ, c'est quand même l'aspect au départ, 1974. Et c'est pour ça qu'on s'appelait encore Université Interage. C'est intellectuel. C'est-à-dire énormément de conférences. Et on retrouve toujours énormément de conférences. On a une conférence tous les jeudis, une autre tous les vendredis. On a des visioconférences, 70 visioconférences dans l'année, sur tout un tas de sujets, l'histoire des Normands, l'architecture, l'histoire de l'art, le pôle sciences, j'en passe, l'histoire des religions et bien d'autres. Et à côté de ça, qui, je dirais, est essentiel pour à peu près 30% de nos adhérents. 30% de nos adhérents viennent sur ce credo-là. Mais on a aussi des adhérents qui ne sont là que pour faire du tarot. Ouais. Tout à l'heure, j'entendais les gobelins qui parlaient personnes âgées et tarot. Ouais. C'est vrai qu'on a une ambiance géniale au tarot et les gens se battent pour y aller, quoi. Mais malheureusement, la salle que nous prête... On a des accords avec la mairie, avec les lycées qui nous apportent des locaux. Et je les remercie, j'en profite. Mais on est relativement limité du point de vue place. Donc voilà, un lien social très important à recréer à travers des activités. Alors tu as avec nous des gens qui vont prendre 10 activités, 12 activités, au risque de ne pas laisser y aller à toutes, pas les honorer. Et là je gronde un peu, parce qu'ils prennent la place de quelqu'un qui est en liste d'attente. D'accord. Et tout ça pour un tarif unique, parce que c'est une association, donc on paye l'adhésion à l'association. Mais ensuite, que tu fasses de l'anglais, du tarot, de la gym, du yoga, toutes les conférences, c'est 154 euros dans l'année, point terminé. Sauf les voyages. Et sur cette année, on part 15 jours dans le Grand Nord, c'est pas dans les 154 euros. Hein. Je suis désolé, mais là, il y a un petit supplément quand même. Voilà. Donc, quel type d'activité tu me demandais, je t'ai parlé des conférences, donc l'ADN un petit peu chez nous. Pour une partie de notre clientèle, un bon gros tiers, ça ne veut pas dire qu'ils ne font pas autre chose, mais ils viennent au départ pour ça. Il y en a qui viennent aussi que pour les activités sportives. On a beaucoup d'activités sportives et de bien-être, que ça soit, je vais commencer par le yoga, ça pourrait être le qigong aussi, c'est aussi de la gymnastique en musique, c'est aussi ce qu'on appelle de la gymnastique santé pour des personnes qui ont un handicap. Donc on va installer sur des chaises et tout ça se passe à Montfoulon. C'est aussi de la marche, marche oxygénation, c'est aussi du ping-pong, c'est aussi de la randonnée pédestre. Enfin tu vois, tout un panel d'activités dont chacun peut prendre connaissance. Alors je nous fais un petit peu de pub, tu me permets. En allant sur internet, dans la barre d'état de votre ordinateur, vous marquez UIA Lencon, donc UIALENCON.com. Et vous arrivez sur notre site, et là, vous avez tout. C'est le paradis qui commence.
0: Et concernant les fameuses conférences, c'est un truc qui m'intrigue tout de suite. En fait, c'était quoi les thématiques et comment vous avez choisi les intervenants?
3: Alors, on a beaucoup de thématiques différentes, qu'elles soient scientifiques, qu'elles soient dans l'art, qu'elles soient... Bon. Et on a en particulier une conférencière... Et j'en profite, tiens, je vais en profiter pour dire une chose à tous les Alençonnais qui nous écoutent et le pourtour. On a une conférencière, Elisida Betta Daturi, qui est une Italienne et qui nous fait des conférences passionnantes. On a 100 personnes à chaque fois, sur l'histoire de l'art en matière de peinture italienne essentiellement, mais de peinture d'une façon générale. Et l'année dernière, pour la première fois, j'avais ouvert une conférence à l'ensemble de la population, en disant, tous les Alençonnais, tous les gens du grand Alençon hein, qui veulent venir, vous pouvez venir, gratuit, vous rentrez, vous venez à tel endroit. Et ça se passait à l'IUT, amphi de 200 places. Ça a commencé à 2h30, 2h10, l'amphi est plein. Donc je vais voir le directeur de l'IUT, je lui dis, est-ce que vous pourriez nous passer un amphi plus grand ? Ben, il me dit, monsieur Lebrun, je vais vous passer le plus grand qu'on ait. On l'a rempli. Il y avait des gens assis sur les marches. D'accord. Donc cette femme attire énormément. Cette année, donc l'année dernière, c'était avec StarTech qu'on avait fait, StarTech Normandie. Ouais. Je suis certain que vous connaissez StarTech.
0: Ouais, nos voisins.
3: Voilà. OK. Mmh. Cette année, j'invite donc la population à venir à une conférence qui sera le 5 novembre, si je ne me trompe, sur justement l'art, la peinture, l'art par Madame Daturi. Et je sais d'ores et déjà qu'on va remplir l'amphi. Mais c'est avec plaisir pour découvrir l'UIA que je propose aux gens de venir. Deuxième conférence qu'on ouvre, en tout début d'année, on ouvre une conférence sur la... sur la vie. Pardon, j'en profite pour dire non. Bon.
0: Vous ne pouvez pas se laisser déstabiliser par notre légionnaire. Mon colonel.
3: Voilà, ça c'est fait.
0: Le colonel qui va nous.
3: Sur tout ce qui est les aides à la justice à travers les conciliateurs de justice, les conciliateurs de la République. Donc on fait venir la responsable régionale qui va faire une conférence sur la conciliation et qu'on ouvre à toute la population là encore.
0: Et c'est quand ?
3: C'est. Alors, que je prenne, tu m'obliges à prendre mon calendrier, là. Et on va le faire paraître dans les journaux, de toute façon. Hein.
0: Ouais. Faut nous appeler aussi, hein, qu'on relaie l'info.
3: Là, tu me fais chercher, j'ai pas mis les bons papiers.
0: Bon, c'est pas grave, c'est bientôt.
3: Donc, voilà, c'est bientôt, c'est début octobre. Ça y est, 15 octobre.
0: 15 octobre, ok.
4: On retrouvera de toute façon l'information sur le site
3: UIA. Tu retrouves l'information sur le site, on retrouvera l'information sur Info Local, on retrouvera aussi Ouest France, où nous ouvrira certainement ses colonnes, pour pouvoir... Et l'Orne Hebdo aussi. Autres activités, toujours, écoute, ce qu'on fait aussi, c'est pas mal de choses artistiques. Donc, il y a un atelier de peinture qui est animé par Franck Huchet.
0: Ah oui, on connaît bien aussi.
3: Oui, je suppose, c'est pour ça que je me permets de citer son nom, par Franck Huchet. On ouvre cette année, parmi les 5 nouvelles activités qu'on a ouvert, de la calligraphie, avec une prof qui arrive du Mans. J'en profite pour souligner quand même que si on peut offrir tout ça pour le même prix, c'est qu'on a grosso modo tout le staff qui s'occupe de l'association qui est bénévole et près de la moitié de nos intervenants qui sont bénévoles. Et ça, c'est un gros cadeau qu'ils nous font là, parce que ça nous permet d'avoir beaucoup de choses.
0: C'est très bien de le rappeler. Très bien de le rappeler.
3: Le bénévolat, je crois qu'à Pulse, vous connaissez aussi bien le bénévolat.
4: Oui, tout à fait.
3: Et donc, je te disais, dans le domaine artistique, calligraphie, peinture, dans le domaine artistique, toujours un atelier d'écriture et de mise en voix. Dans le domaine artistique aussi, du chant choral. Le chant choral, c'est quand même quelque chose qui, historiquement, est important chez nous. Et, depuis l'année dernière, de la danse country.
0: Ah oui, oui.
3: Danse country, qui alors là, c'est un appel aux hommes que je fais. Hein. La danse country, chez nous, il y avait l'année dernière 26 femmes. Pas d'hommes. Donc tous les hommes qui sont intéressés par la danse country, il y a une adresse, hein, uialancon.com. Voilà.
0: Comme autre Dupont qui était fan de ça.
3: Faut m'arrêter quand vous en avez assez que je parle. Hein, parce que moi, je suis un grand bavard. Hein.
4: Une question sur les activités. Au tout début, tu as parlé un peu de science et puis tu nous as pas donné d'exemple. Et moi, pour ma part, je suis très intéressé par les sciences. Et il y a des problématiques qui sont actuelles et qui intéressent probablement les gens. Je pense par exemple à la génétique. On s'est tous posé des questions sur ce vaccin ARN au moment du Covid.
3: Oui.
4: Qu'est-ce que c'est que ce truc mystérieux ?
3: Oui.
4: Il y a un autre sujet qui est très prégnant et de plus en plus actuellement, qui est l'intelligence artificielle. Et on est énormément à se poser des questions et puis pour maîtriser le sujet. Est-ce que l'université Interage permet d'aborder au moins un petit peu ces sujets et de débroussailler le terrain ?
3: Tu as raison de poser la question. Par exemple, tu parlais à l'instant d'intelligence artificielle. Je te disais que l'année dernière, StarTech, on avait fait une conférence grâce à l'intervention de Jérémy Guillard. On avait fait une conférence avec StarTech sur l'intelligence artificielle. Il y a eu tellement de passion autour de ça pour cette conférence que nous recommençons, et je l'annonce d'ores et déjà aujourd'hui, le 17 décembre prochain. Jérémy Guillard, qui est de StarTech, hein, et viendra nous reparler d'intelligence artificielle, les évolutions dans la dernière année, qu'est-ce qu'on peut en attendre et quelles sont les perspectives nouvelles. Tu parlais aussi de génétique et de tout ce qui est médecine et autres. Dans le pôle science en visioconférence, on a le domaine médical, on a le domaine physique, on a de la chimie, voilà. Et dans ces conférences, visioconférences, c'est quasiment toujours des universitaires de Caen qui animent ces visioconférences, qui concernent toute la région, là. D'ailleurs, qu'on peut se retrouver à 400 ou 500 en visioconférence. Hein. Voilà.
4: D'accord, donc il y a vraiment du choix.
3: Il y a vraiment du choix. Une chose qui me paraît importante, c'est qu'on parlait d'Alençon, là. Mais sur Alençon, c'est les deux tiers à peu près de nos adhérents. Mais on en a aussi sur la Mayenne, la proche Mayenne, bien sûr, sur la Sarthe. Donc c'est vraiment la communauté urbaine et, je dis moi, le grand Alençonnais qui attire là. Hein. Donc on a des gens qui viennent même de Mamers, ça arrive. Enfin, il y a des gens d'un petit peu partout et on les accueille avec grand plaisir.
2: Donc malgré le nombre incroyable qui ferait rêver bon nombre d'associations, nombreux adhérents, vous avez encore de la place pour accueillir des nouveaux.
3: Ah, mais j'en ferai de la place.
2: Ah ouais.
3: Je disais tout à l'heure à quelqu'un qui me disait « Mais François, carrément, c'est pas possible, ça va boucher partout. » Non, mais je vais aller voir à Caen, à l'association régionale. Je vais leur dire « Attendez, cette année, j'ai 15% de plus, je veux des heures en plus. » Et ils vont me donner des heures en plus. Ce sont des gens qui vont m'entendre.
2: Très bien, je pense qu'il va falloir qu'on clôture bientôt parce que j'ai appris qu'il y avait du coup l'association, j'espère que je ne vais pas accorcher le nom, Africans Dance, je pense que c'est ça. Qui va nous faire une démonstration de danse. Donc, pour situer un petit peu l'association, c'est une association qui fait de la danse africaine, l'apprentissage de la danse afro, dancehall, Feel the Caraïbes et de la musique 80% malgache, etc. Donc voilà, c'est la quatrième année d'existence de cette association qui a quand même pas mal d'adhérents, elle aussi, puisque 80 adhérents. C'est extraordinaire. Donc voilà, ils ont pour principal projet d'organiser un festival sur 2 jours. Et de faire venir aussi quelques coachs en la matière. Voilà. Donc ça va démarrer d'un instant à l'autre. Merci François. Merci beaucoup.
3: À très bientôt.
2: Venu.
3: Merci à Radio Pulse de m'avoir accueilli.
4: Avec plaisir.
2: Et toutes mes félicitations aussi pour ce nombre d'adhérents hors du commun qui nous fait un peu rougir d'envie, j'avoue. Voilà. Donc c'était François de l'UIA, Université Interage d'Alençon. Avec finalement une idée assez séduisante, hein, continuer à apprendre simplement pour le plaisir d'apprendre, quel que soit son âge. Ils organisent des conférences, des ateliers, des activités culturelles, des activités bien-être, des sorties, sorties découvertes du patrimoine, mais aussi également des rencontres pour tisser du lien social. C'était un peu le maître mot hein, de cette interview. Merci à tous ces gens qui sont fort sympathiques et qui sont passionnants. Qui nous font le plaisir et l'honneur de venir répondre à nos questions.
5: En direct de la Halle aux Toiles d'Alençon, samedi 12 septembre de 14h à 18h, vivez de l'intérieur la fête de la vie associative. Ambiance, rencontres et interviews de celles et ceux qui font vivre les associations locales. C'est en direct de la fête de la vie associative à la Halle aux Toiles, samedi 12 septembre de 14h à 18h. Eh bien, on poursuit notre direct de la fête de la vie associative d'Alençon, toujours depuis la Halle aux Toiles. Et un peu plus tôt dans l'après-midi, vous avez pu découvrir Xavier Mathéo de l'association Le Gobelin Farceur qui nous parlait eh bien, des coulisses du festival des imaginaires ludiques d'Alençon qui investira cette même Halle aux Toiles les 25, 26 et 27 septembre prochains. Au programme, eh bien, jeux de rôle, jeux de plateau, jeux de cartes, figurines, jeux vidéo, etc. etc. Mais aussi bénévolat, rencontres et passion du jeu sous toutes ses formes. Vous pouvez le retrouver d'ailleurs à son stand ici même à la fête de la vie associative à la Halle aux Toiles d'Alençon. Il nous reste encore beaucoup de choses à découvrir avec Xavier. On reprend donc tout de suite notre conversation exactement là où nous l'avions laissée.
2: Pour parler un peu plus des jeux de plateau. Maintenant, on est quand même très loin du Monopoly. Hein, de nos jours, la société a complètement explosé, on peut dire, en quelques années. Là. Comment t'expliques ce phénomène, cet essor du jeu de société comme ça ?
1: Alors, j'ai envie de te dire, quelque part, j'ai presque pas envie de l'expliquer parce que tant mieux. Et deuxièmement, bah écoute, il y a pas loin à remonter, hein, le Covid, on s'est tous retrouvés enfermés chez soi. Il y a une grande partie des gens qui se sont dit, mais qu'est-ce qu'on va faire? Je suis tout seul, on est deux ou trois. On ressort après avoir vidé ton catalogue Netflix, Amazon, blabla, tout ça, et que t'as plus rien à regarder à la télé, bah tu ressors des trucs de tes étagères et tu ressors tes vieux jeux de société. Puis au bout d'un moment, tu te dis, ouais, ok, j'ai fait un peu le tour, je vais aller voir ce qui se fait. Et là, si t'as pas joué depuis longtemps, tu tombes des nues parce que le jeu de société, maintenant, il y a des jeux de société où tu joues tout seul. Il y a des jeux de société où tu joues, où c'est prévu des règles pour 1 à 6 joueurs. Donc en fait, soit tu es tout seul, tu peux jouer, il y a une façon de jouer à ce jeu. Mais si tu es 4, bah, c'est une autre façon de jouer. Et puis il y a des jeux duo. Donc si tu étais en couple et que tu sors des jeux duo, et il y a des jeux qui sont que pour 2 joueurs. Et donc là, tu t'aperçois que des jeux de société, il y en a pour tous les goûts. Si tu avais des enfants, il y avait des jeux pour les enfants. Je te dis, il y a des maisons d'édition qui sont spécialisées pour les jeux enfants, ça commence à partir de 2 ans et demi.
0: Ouais, c'est quand même beaucoup mieux de jouer aux jeux de société que de les coller derrière les écrans.
1: C'est exactement ça. Et puis maintenant, si tu veux leur faire un peu plaisir, il y a des jeux de société où tu sors ton téléphone, il y a des applications, et en fait, tu les frustres pas tout d'un coup, quoi. J'avais un jeu de société qui a pas fait beaucoup parler de lui, mais chez moi, les enfants l'adoraient. C'était une nounou d'enfer. Et en fait, tu joues des enfants qui essaye d'atteindre un endroit sur la carte. Les tuiles, elles sont tous face cachée, donc tu avances en retournant les tuiles qui forment une sorte de labyrinthe, et tu essayes d'atteindre un endroit avec toutes les jouets qui vont faire obstacle, machin, tout ça. Et au milieu, tu as une nounou qui est représentée par un robot, voilà, une nounou d'enfer, FER. Et ça joue avec une application parce qu'en fait, la nounou, elle est gérée par le téléphone. Elle a des choses complètement aléatoires. Donc tu appuies sur une touche, tout d'un coup, la nounou, elle va se déplacer de tant de cases vers tel joueur, ou alors elle va mettre des couches sales sur ton chemin, ou des choses comme ça. Enfin, c'est assez hallucinant. Et du coup, si tu as des enfants qui te disent, oh non, je veux jouer à la console, oh non, en fait, tu te dis, on va jouer à un jeu de société avec une petite application. Donc, du coup, ils sont rassurés parce qu'à côté, il y a le téléphone qui fait un peu de musique, on peut appuyer dessus, il y a des animations, c'est fun et ludique. Et puis après, tu passes à un jeu de société sans application. Et puis là, tu leur fais découvrir le monde ludique.
0: Comment tu fais pour découvrir des nouveaux jeux?
1: T'en
0: testes beaucoup à l'année comme ça?
1: Écoute, alors je me suis un peu calmé, mais en fait on a un partenariat avec Eric du magasin Pinocchio et compagnie, hein, qui nous soutient sur le festival et qui est même un partenaire depuis très très longue date, parce que quand vous êtes adhérent à l'association à l'année, vous avez une réduction de 5% pour vos achats à Pinocchio. Tous les mois, il y a une soirée Pinocchio locale. Ah ouais. Donc lui choisit dans les jeux qui viennent d'arriver ceux qui pourraient être susceptibles d'intéresser le plus grand nombre. Il fait une sélection de 5, 6, 7 jeux. Et en fait, il vient un soir, il arrive à 20h30, pareil. Les gens, ils viennent comme si c'était une soirée jeu. Et en fait, ça leur permet de découvrir des jeux qui viennent de sortir ou qui sont sur le point de sortir. Et nous, en tant que bénévoles, ça nous intéresse parce que du coup, nous aussi, on teste des jeux. Ça nous permet de savoir ceux qui vont être qu'on peut acheter pour le local, et surtout faire la distinction entre les jeux que tu peux jouer chez toi entre potes parce que ça va durer 2 ou 3 heures, et les jeux que tu peux proposer en animation, parce que c'est pas les mêmes jeux. Quand tu fais une animation à l'extérieur, parce que on ne l'a pas dit, mais le Gobelin Farceur fait ça aussi. On peut être sollicité par d'autres associations, des mouvements, des comités d'entreprise, des choses comme ça, pour animer des soirées, des animations à l'extérieur pour leur après-midi découverte ou pour socialiser les employés d'une boîte, ce genre de choses. Et du coup, on ne ramène pas à ce genre d'événement des jeux qui durent 3 heures. On va amener des jeux d'ambiance, des jeux où les parties, ça va durer 10 minutes, 30 minutes, tu vois, 45 grand maximum. Mais du coup, il faut qu'on puisse savoir quel jeu va intéresser tel public. Et puis des fois, on a des gens qui nous demandent des jeux à thème. Est-ce que vous avez des jeux qui vont parler à des handicapés? Est-ce que vous avez des jeux, on voudrait faire une soirée western, on voudrait faire une soirée spatiale ou une soirée oiseau nature? Ben, on peut, on a fait la fête du vélo. On ne revient pas avec un Formule D où tu joues une course de voiture. Donc il y a des jeux sur le vélo qui existent. Flamme Rouge BMX, Vélo Nimo, des choses comme ça. Donc on vient avec des jeux sur le thème. Donc nous, ces soirées-là, en tant que gobelins, bah, ça nous permet de tester des jeux et ça nous permet de faire profiter les gens qui viendront plus tard, quand ils viennent, et bah, on pourra leur expliquer. On pourra leur expliquer, leur dire bah, qu'est-ce que vous recherchez comme jeu. Des fois, il y a des gens, ils veulent juste jouer, hein, ils s'en foutent de ce que tu vas leur proposer, que ce soit un jeu de cartes, un jeu de dés, un jeu à rôle caché, style loup-garou, tout ça, ils s'en foutent. Et puis, il y a des gens, ils ont des affinités avec. Il y a des gens qui n'aiment pas du tout le jeu coopératif. Ils viennent jouer pour être les gagnants et foutre sur la gueule des autres, quoi. Non, mais je te jure, c'est vrai. Hein, moi, ça, régulièrement, quand je propose des jeux, je dis c'est un jeu coopératif. Les gens, ils disent, non, nous, chez nous, on fait pas de jeu coopératif. Quand on joue, il faut qu'il y ait un gagnant, un perdant. Il faut que j'humilie mon partenaire. Là, je rigole quand je dis ça, mais c'est un peu ça. Et nous, on doit être capable de savoir parler aux gens qui vont venir au local ou sur des animations. Donc, il faut qu'on connaisse les jeux. On peut pas connaître tous les jeux. T'imagines, au local, il y a 900 jeux.
0: Ouais, c'est
1: si j'en connais 50 déjà.
0: C'est impressionnant. La première fois que je suis allé, c'est incroyable.
1: Et en plus, on essaye de. Toi, le festival, on a une entrée gratuite, mais on propose de la restauration sur place. Ça nous permet d'engranger un peu de sous. Et ça nous permet, deux ou trois fois dans l'année, de renouveler le stock. Alors, on s'intéresse aux sorties, les jeux qu'on déprie tous les ans. À Cannes, il y a trois jeux qui sont récompensés, le jeu expert, le jeu familial plus, le jeu enfant. Et ben, on sait que ceux qui obtiennent ces prix-là, ben on les achète forcément parce que c'est des jeux qui sont reconnus. Donc, il nous les faut dans notre ludothèque parce que les joueurs lambda en ont forcément entendu parler. Mais après, qu'est-ce qui va intéresser tel ou tel joueur? Deux fois par an, c'est pour ça qu'on a ce partenariat avec Pinocchio. Il nous a proposé des jeux toute l'année. Et il nous dit qu'est-ce qui sort en ce moment. On fait des commandes de jeux et ça nous permet de proposer des nouveautés aux gens.
0: Alors, je suppose que sur le Festival des Imaginaires Ludiques, vous avez aussi des bénévoles qui vont de table en table pour expliquer les règles des jeux. Parce que moi, c'est un peu ma problématique, en fait, quand je découvre un nouveau jeu de société. Par exemple, j'ai un peu de mal parfois à assimiler les règles du jeu. Et ça facilite quand même énormément les choses quand quelqu'un est là pour m'expliquer.
1: Alors, c'est même mieux que ça. C'est les éditeurs qui envoient les gens.
0: Ah ouais,
1: incroyable. Ils connaissent leur jeu.
0: Ouais.
1: Tu as les gens qui font partie de la boîte, qui connaissent les jeux, qui ont participé au développement, qui les ont testés, qui font ça tous les week-ends. Donc, ils viennent, ils connaissent les règles. Tu as juste à t'installer et eux, ça tergiverse pas, quoi. Ils connaissent les règles, ils te les expliquent, terminé. Et si tu as un problème, tu poses une question, ils t'expliquent, ils te explique s'il faut. Donc les éditeurs, ils envoient. Il y a même des gens, c'est leur métier, parce qu'il y a des petites maisons d'édition, ils sont 4 ou 5, ils ne peuvent pas être sur tous les festivals en même temps. Donc en fait, il y a des gens, c'est des genres de prestataires du monde ludique. Eux, de leur côté, ils font que ça, ils testent des jeux, ils essayent des jeux, ils jouent à des jeux, et en fait, ils se font engager par les maisons d'édition pour aller de festival en festival avec leurs petites valises, avec les jeux qu'on leur envoie, et c'est eux qui t'expliquent les règles. Et nous, le Gobelin Farceur, tous les ans, on a des tables, on fait une sélection de jeux qui fonctionnent, qu'on ne retrouve pas forcément sur les tables des éditeurs, et si les gens... parce qu'il y a aussi les tables qui sont prises d'assaut. Je tiens à préciser que si vous venez le vendredi soir, par exemple, qui est le premier jour, c'est pas là où on a le plus de monde. Donc vous pourrez jouer. Si vous venez samedi entre 15h et 17h, ou dimanche entre 14h et 17h, pour trouver une table, des fois, il va falloir jouer des coudes parce que c'est là où il y a le plus de monde. Et malheureusement, le lieu, il n'est pas extensible. Tu vois. Donc, nous, on prévoit justement, pour faire patienter les gens, une table avec des gobelins qui feront jouer. Ils auront lu les règles avant et ils seront là pour vous expliquer, pour vous faire jouer. C'est une passion. Au début de l'émission, on parlait de transmettre la passion. C'est exactement ça. Les bénévoles, quand ils s'inscrivent sur le festival, on a un formulaire d'inscription où ils peuvent choisir qu'est-ce qu'ils veulent faire durant le week-end. Il y a des gens, moi, ma sœur, elle vient en tant que bénévole, elle ne veut pas faire d'animation de jeu. Elle veut faire de la restauration, de la buvette, de l'accueil, des choses comme ça. Il y a des gens, ils veulent faire que de l'animation. Donc ceux-là, tu peux être sûr qu'ils se mettent à une table, ils vont savoir t'expliquer les règles. T'as pas besoin de connaître le jeu. Tu peux être attiré juste par une couverture de jeu. Comme tu pourrais être attiré par une boîte de céréales, un bouquin, une BD. Dire, oh, celui-là, ça a l'air fun. Le gars, il dit, bah... le jeu, c'est tel univers, c'est pour tant de joueurs, ça va durer tant de temps. Et en 5 minutes, il t'explique les règles. Si ça t'intéresse, tu t'installes, tu joues. Si ça t'intéresse pas, tu passes à une autre table. Ah. Tu diras, je pense qu'il y a facilement entre 30 et 40 tables de jeu, de société.
0: Ouais,
1: donc, il y a de quoi faire. Voilà.
0: Pour terminer, est-ce qu'on peut parler un petit peu de ce que vous proposez en termes de jeux vidéo et de réalité virtuelle ? Parce que je sais que c'est aussi un des aspects qui plaît énormément à la population en général.
1: Alors là, on va faire pleurer dans les chaumières parce qu'il n'y aura pas de réalité virtuelle.
0: Il n'y a pas de réalité virtuelle.
1: Non, c'est... Alors, et c'est pas la partie que je connais le mieux. Je sais qu'il y aura du jeu vidéo, il y aura du jeu en ligne, il y aura des vieux jeux, il y aura des... ce que je disais, se mettre dans un siège baquet avec les volants à retour de force, t'as 3 écrans devant toi, course automobile... jeux de combat, des choses comme ça. L'année dernière, j'avais fait le tour des médias en disant « Ouais, il y aura de la réalité virtuelle. » Les gars de Planète Réseau, quand ils avaient entendu ça, ils disaient « On n'a pas prévu la réalité virtuelle. » Bon, qu'est-ce qu'on fait ? Et quand, dans les premières heures, les gens, ils arrivent, ils disent « Elle est où la réalité virtuelle ?» Ils étaient obligés d'installer un truc de réalité virtuelle. Donc, cette année, j'ai été briefé en me disant « Surtout, tu ne parles pas de réalité virtuelle. » Alors là, on en parle pour dire qu'il n'y aura malheureusement pas de réalité virtuelle. Ça prend énormément de en termes de données, de gros ordinateurs, tout ça. Et ça demande des bénévoles qui seront sûrement occupés à autre chose. Mais il y aura plein d'autres choses. J'aimerais dire que il y aura un super escape game sur la légende arthurienne en 4 salles avec petit effet pyrotechnique, tout ça, voilà, des gens costumés pareil, et ça va être super. Il y a des concours de rapidité de puzzle avec Ravensburger, genre tu t'affrontes sur combien de temps tu vas mettre pour faire un puzzle en 100 pièces ou en 300 pièces. Il y a divertissement aussi qui vient avec un escape game. Il y a des illustrateurs. Il y a quand même une dizaine d'illustrateurs. Et il y a un autre partenaire dont on a vaguement parlé. C'est à la librairie Le Passage. Ah oui. Ils viennent avec une grande tablée, tous les livres qu'ils ont sur le thème un peu ludique. Il y a Jay, qui est un auteur local qui fait des BD, qui viendra pour dédicacer ses œuvres. Il a fait notamment dernièrement, alors rien à voir avec le jeu, si ce n'est qu'on pourra en trouver. Sa dernière BD, c'est Henri Vatanen. Donc la voiture, les choses, voilà. Mais il a fait des BD sur la Seconde Guerre mondiale et des choses comme ça. Donc il pourra dédicacer des BD que vous pourrez acheter au passage. Et nous, on a invité, alors j'ai pas tous les noms, mais il y a une dizaine d'illustrateurs qui seront là, notamment des illustrateurs du jeu de rôle Donjons et Chatons. Donc il y aura des parties de jeu de rôle Donjons et Chatons. Et vous pourrez acheter le jeu et vous les faire dédicacer par les illustrateurs du jeu, où il y a le Groumph qui a participé aussi, tout ça. Enfin, tu vois, tout est un peu relié. On pourrait en parler des heures. Il y a des illustrateurs qui naviguent entre la BD, les couvertures de romans et les jeux de société. Alors, il faut avoir un nom, il faut se faire reconnaître. Ça devient de plus en plus dur avec l'IA qui pille les œuvres de tout le monde. J'ai des illustrateurs qui galèrent, qui sont obligés d'avoir des métiers alimentaires à côté parce que ça ne fait pas vivre son homme. Et puis, il y en a qui s'en sortent plutôt pas mal. Et en fait, ils sont tellement reconnus qu'on vient les chercher pour dire bah voilà, je vois bien ton style sur mon jeu de société ou sur ma BD ou des choses comme ça. Donc on aura une dizaine d'illustrateurs. Et l'autre chose, parce que je finis avec quelque chose qui me tient particulièrement à cœur, dans un univers qu'on ne connaît pas trop, c'est dans le jeu de cartes à collectionner, j'ai invité Kevin Altered. Alors, ce n'est pas son vrai nom de famille, mais c'est son vrai prénom. C'est un artiste qui altère les cartes de jeux à collectionner, style Magic, Lorcana, tout ça. Il prend une carte qui est basique et en fait, il la retravaille, il adore, il met des effets, il la rend foil, il retravaille le texte ou alors il la transforme en ce qu'on appelle en full art. L'autre fois, j'ai vu une carte, en fait, c'est une porte. Donc, il a rajouté une deuxième couche, t'ouvres les deux portes et t'as l'illustration qui est derrière. Donc, en fait, il rend la carte unique, puisqu'en fait, il est fait qu'en un exemplaire. Donc, vous pourrez le voir travailler. Il vendra des cartes. Alors, c'est pas le même prix, bien sûr, mais le gars, il fait des trucs parce qu'en même temps, il est passé à l'altération de couverture de comics. Il achète des comics basiques et en fait, il les rend magnifiques. Il les rend tout dorés ou en mode miroir, parce que maintenant, tout ce qui est comics et manga, il y a des éditions limitées, ça. Ben, il les rend encore plus belles, il les rend uniques. Et c'est un vrai travail d'artiste. Voilà, il travaille au pinceau, il travaille au cutter, des choses un peu spécifiques. Il aura un stand. Vous pourrez voir son travail, vous pourrez jouer avec lui aussi parce qu'il vient avec des decks pour jouer. Donc voilà, il y a des choses qu'on essaye de faire découvrir parce que ça parle qu'à une élite du jeu ou du milieu de l'imaginaire. Et le festival est aussi là pour ça. Donc il y a les illustrateurs qui viennent proposer leur travail pour aller voir dessiner ou pour aller acheter des œuvres, les aider à vivre et puis vous faire dédicacer des choses. Ben voilà, il y a vraiment plein de trucs. Et si vous connaissez un petit peu, vous pourrez même, dans les gens qui font jouer à des jeux sur les stands, je sais que sur Asmodée, il est là tous les ans. Je ne vais pas donner son nom, mais et vous l'aviez interviewé l'année dernière quand vous aviez amené votre studio mobile. Il y a un gars qui est là avec Asmodée, je ne sais pas si c'est Asana, mais si vous, vous pourrez, il est créateur de jeux. Donc si jamais vous avez des jeux à lui et que vous le voyez, bah, revenez avec une boîte de jeux et essayez de le choper pour faire une petite dédicace, quoi. C'est aussi ça le festival, c'est des rencontres, c'est de la chaleur, c'est du sourire. Il y a des gens qui vont se découvrir des passions et pourquoi pas découvrir des vocations.
0: Tu sais quoi, moi, c'est le week-end où j'ai mon fils, donc il sera ravi de pouvoir venir là-bas, même si c'est un événement qui vraiment, encore une fois, on insiste là-dessus, est accessible et intéressant pour tous les âges, du plus petit au plus grand. Mais je trouve que c'est quand même une chouette sortie quand même en famille le week-end, quand on a des enfants, c'est... Le mot imaginaire n'est pas là pour rien, et le mot ludique non plus, et je trouve que c'est vraiment fabuleux, en particulier pour... voilà, pour les petites promenades du week-end en famille. Merci Xavier d'avoir
1: merci
0: passé...
1: Ça fait plaisir d'entendre ça parce que c'est vraiment ce que nous on cherche. On veut que ce rendez-vous soit familial. Alors il sera pas que familial, il sera sûrement entre collègues, entre amis, tout ça. Mais après tout, c'est des grandes familles. Quand t'es entre amis, c'est ta famille. Voilà. Donc nous on veut que ça reste familial, ouvert au plus grand nombre, que vous veniez découvrir, que vous soyez expert, que vous ayez jamais joué ou que vous jouiez tous les week-ends. Ce festival il est là pour vous. Donc et c'est gratuit. Vous pourrez vous restaurer sur place. Avec des produits locaux, il y aura des animations, il y aura plein de choses à voir, quoi.
0: Ben merci Xavier, on rappelle que tu es donc membre actif et passionné de l'association annonceuse bien connue nommée Le Gobelin Farceur qui œuvre depuis 2011 pour faire découvrir et partager le jeu sous toutes ses formes et surtout rendez-vous pour le festival des imaginaires ludiques d'Alençon. C'est à la Halle aux Toiles avec jeux de rôle, jeux de société, cartes, figurines, univers fantastique, jeux vidéo, créateurs, éditeurs et nombreuses animations pour les passionnés comme pour ceux qui veulent simplement découvrir cet univers. On rappelle que l'entrée est gratuite et ouverte à tous. Voilà, attention simplement aux dates. Ce sera 25. Donc 25 septembre à partir de 18h jusqu'à minuit, c'est
1: ouais,
0: ça ?
1: C'est ça.
0: Samedi 26 de 10h à minuit.
1: Ouais.
0: Et le dimanche 27 de 10h à 18h.
1: Ouais, 18h. Il y a des gens qui vont sûrement arriver à 18h30 le dimanche. Tous les ans, ils nous font le coup. Qu'est-ce qu'on fait ? On peut jouer ? Non, on est en train de démonter, mais merci d'y avoir pensé.
0: Et puis, vu la superficie que tout ça représente, ça doit être un travail monstrueux d'installation, des installations.
1: Bah, on commence le jeudi après-midi. Alors, il n'y a qu'une partie, puisque la salle est exploitée, mais on commence le jeudi après-midi. On fait aussi le vendredi matin. Le vendredi, en début d'après-midi, c'est finalisé. Les éditeurs commencent à arriver à 16h pour s'installer. 18h, on ouvre les portes.
0: Voilà. Eh ben super, merci Xavier.
1: Merci à toi.
0: Et bien voilà qui termine cette deuxième partie de notre rencontre avec Xavier Matteo de l'association Le Gobelin Farceur, organisatrice du Festival des Imaginaires Ludiques d'Alençon. Cette interview vous a donné envie de venir lancer quelques dés, découvrir un jeu de rôle ou vous essayer au jeu de plateau, aux cartes, aux figurines ou aux jeux vidéo. Notez bien ce rendez-vous. Le Festival des Imaginaires Ludiques se déroulera ici même à la Halle aux Toiles d'Alençon, cours Clémenceau, les vendredis 25, samedi 26 et dimanche 27 septembre. Ouverture vendredi eh bien, de 18h à minuit, samedi de 10h à minuit et dimanche de 10h à 18h. Et bonne nouvelle, l'entrée est gratuite. Le festival est ouvert à tous, que vous soyez joueur, passionné, débutants ou simples curieux. Merci encore à Xavier eh bien, pour cette rencontre. Bonne préparation à toute l'équipe du Gobelin Farceur. Vous pouvez donc les retrouver ici même à la fête de la vie associative où ils tiennent un stand. N'hésitez pas, l'entrée est également gratuite. On poursuit notre après-midi avec un morceau qui colle plutôt bien à l'esprit de cette fête de la vie associative, puisque une association, c'est aussi un endroit où l'on se rencontre, où l'on échange, où des personnes qui ne se seraient peut-être jamais croisées autrement finissent par partager des moments, des idées, des projets et parfois de belles amitiés. Et cet esprit de rencontre et de convivialité, on le retrouve parfaitement dans l'univers des Hurlements de Léo. Alors on pousse tout de suite la porte du café des Jours Heureux avec les Hurlements de Léo sur Radio Pulse, toujours en direct de la fête de la vie associative d'Alençon.

0: C'était les hurlements de Léo avec le café des jours heureux sur Radio Pulse. Et puisqu'on parle depuis le début de cet après-midi de rencontres, de partage et d'engagement bénévole, eh bien on va en profiter pour rappeler que Radio Pulse aussi recrute des bénévoles. Si la radio vous intéresse, si vous avez envie de passer derrière le micro, de découvrir comment fonctionne une émission ou même d'apprendre à concevoir et réaliser votre propre podcast, vous pouvez venir nous rencontrer aujourd'hui à la Halle aux Toiles d'Alençon. Et si vous passez pendant le direct, on n'aura malheureusement pas forcément beaucoup de temps pour discuter avec vous. 4 heures d'antenne, ça occupe. Mais venez quand même nous voir, on pourra prendre vos coordonnées, noter votre numéro de téléphone dans notre petit cahier et on se fera un plaisir de vous rappeler tranquillement après l'événement pour discuter de vos envies et vous présenter les possibilités de rejoindre Radio Pulse. Eh bien, on poursuit notre découverte des initiatives associatives alençonnaises avec un projet assez original puisqu'on va maintenant parler télévision. Une télévision née ici à Alençon et qui a choisi de faire les choses un peu différemment. Son nom, Zénith, avec comme slogan « La télé qui fait pas télé ». C'est une chaîne associative et alternative construite par des bénévoles qui diffusent ses programmes 24 heures sur 24, 7 jours sur 7 sur Internet avec des films alternatifs, des courts-métrages, des clips d'artistes indépendants, des documentaires, des reportages, des émissions directes, des magazines et créations originales. L'idée est notamment de proposer des choses qu'on ne retrouve pas forcément sur les chaînes traditionnelles. Et forcément, puisque pour nous qui faisons de la radio associative à Alençon, c'est particulièrement intéressant de voir apparaître un nouveau média associatif local, et cette fois avec l'image en plus. Voilà, comment crée-t-on aujourd'hui une chaîne de télévision à Alençon? Comment fabrique-t-on une grille des programmes lorsqu'on fonctionne essentiellement avec des bénévoles? Comment finance-t-on tout ça? Et surtout, quelle place Zénith souhaite-t-elle donner aux artistes, aux associations et aux initiatives locales? Et bien, pour en parler, nous recevons son fondateur, Yann. Salut Yann.
1: Bonjour.
0: Alors, première question toute simple, comment est née cette idée complètement folle de créer une chaîne de télévision depuis Alençon?
1: Eh bien, ça part d'une expérience à Radio Pulse, justement, où j'ai découvert, en fait, avec toi, qu'on pouvait créer une association et un média associatif. Et donc, étant donné que j'ai eu un rêve d'enfance de créer une chaîne de télévision...
0: Ouais, t'es passionné de télévision depuis toujours, en fait.
1: Ouais, c'est depuis que je suis tout petit. Et donc, de là est venu quelques contacts. J'ai contacté Hugo, un ami proche à moi, et également animateur au live particulier.

0: est très particulier. Je l'ai contacté et il m'a dit qu'il était également chaud pour faire ce projet. Et donc, de fil en aiguille, j'ai contacté Valère, que vous connaissez sûrement avec 40 000 volts. J'ai contacté plein d'autres bénévoles également. On a eu des bénévoles, etc. Et de fil en aiguille, le projet s'est construit, a changé, bien évidemment, parce qu'un projet ne peut pas rester le même.
1: Ouais, ça évolue.
0: Dans ces temps. Ouais. Surtout un projet qui vient de se créer. Et voilà, de fil en aiguille, en fait, on en est venu au lancement. Et
1: lancement qui s'est fait le 1er septembre.
0: Ouais, 1er septembre à 21h. Et c'était un moment magique.
1: Est-ce que quand t'étais tout petit, tu te disais un jour j'aurai ma propre chaîne ?
0: Je le voulais, mais j'y croyais pas forcément parce que je me disais fallait beaucoup d'argent pour lancer un média, une chaîne de télé. Et je me disais si ça arrive, c'est bien, mais bon, je compte
1: T'avais
0: pas.
1: T'avais du mal à y croire.
0: Ouais.
1: Ah, ça c'est un problème récurrent dans ce pays. Beaucoup de gens passent à côté de leur destin parce qu'ils n'osent pas essayer de réaliser leur rêve.
0: Ouais.
1: Voilà, alors comment l'idée est passée du rêve au véritable projet ? C'est tes petits camarades de jeu, ils t'ont dit « vas-y, on va le faire, on va faire ci, ça, la technologie a évolué », comment ça s'est passé ?
0: Eh bah, ben, un peu de tout, en fait, j'ai eu la chance d'être avec des fous comme moi pour croire à ce projet et pour également m'aider à faire beaucoup de tâches, voilà. Également la technologie bien qui a changé. Je me rappelle d'un fan d'une personne de la communauté de Zénith qui avait fait participer à une web TV il y a de ça 10-15 ans et la technologie n'était pas la même, ce qui fait qu'ils ont eu beaucoup plus de mal à se faire. Aujourd'hui la technologie elle a évolué en bien. Et donc, ce qui nous permet en fait de diffuser à moindre coût et d'avoir des techniques de diffusion, mais aussi de création, qui sont beaucoup moins chères qu'à l'époque quand la technologie n'était pas autant évoluée. Quoi.
1: Alors, je t'en parle souvent en antenne, hein, mais on a monté une radio ici il y a 30 ans, on avait à peu près ton âge 30 ans après, si les choses étaient à refaire et qu'on avait à nouveau 20 ans, je pense qu'on monterait une télé, ça paraît un peu logique.
0: Ouais.
1: Pour ce que tu dis, déjà la technologie qui a évolué, qui rend les choses beaucoup plus faciles et accessibles, après il faut quand même avoir une certaine maîtrise technique. Je suis assez épaté chaque fois que tu vois dans le petit bureau à côté travailler sur des jingles d'ailleurs qui sont très beaux, très créatifs, ou faire tes montages. Ouais, faut quand même savoir le maîtriser, mais il est vrai que la technologie a beaucoup évolué et rend la chose plus facile sans doute aujourd'hui. Pourquoi avoir choisi le nom Zénith ?
0: C'était un nom pour moi qui évoquait dans les chaînes associatives un peu un espèce de piédestal. Alors je sais pas pour me mettre sur un piédestal, mais on fait un peu, j'ai envie de dire, différemment des autres chaînes associatives. On est, je crois, la première, ou du moins la première dans les années 2020-2010, à être généraliste et associative et culturelle. Et du coup, la culture, on veut être un peu le zénith de la culture, être un peu la culture, je dirais, augmentée. La culture.
1: Ambitieux, quoi.
0: Ouais, culture ambitieuse.
1: Et surtout ce slogan, la télé qui fait pas télé. C'est génial.
0: Ouais. Ah bah, c'est vrai qu'elle fait pas télé parce que des fois, on a une liberté de ton qui est qu'on ne pourrait pas faire sur une autre télé, quoi. C'est...
1: Ah, vous passez au travers des mailles du filet de l'ARCOM. Vous êtes malin. Justement, qu'est-ce que tu retrouves plus dans la télé traditionnelle ?
0: Qu'est-ce que je retrouve ? Bah déjà la sincérité, il n'y a plus de sincérité dans la télé actuelle. C'est souvent en fait des formats répétés pour l'argent, faits pour caser entre deux coupures pub, un programme. Tout est fait en fait pour l'argent aujourd'hui, hein, pour les chaînes normales. Tout est fait pour optimiser les coûts, optimiser la grille de diffusion pour ramener un maximum de bénéfices. C'est ça que je déteste en fait dans la télé actuelle.
1: Ah, ça pipe un peu l'idée en fait, quoi. Les programmes sont, sont forcément impactés par cette volonté de faire des gros chiffres.
0: Ouais.
1: Donc il n'y aura jamais Interville chez vous, quoi, avec la vachette.
0: Oh, on peut faire des parodies, mais...
1: Alors sur les aspects techniques, maintenant concrètement, quand on décide de créer une chaîne de télévision en partant de zéro, on commence par quoi? Il faut une régie, des serveurs?
0: Déjà, la régie peut être réfléchie plus tard, mais moi je dirais avoir des programmes d'abord. Avoir des programmes d'abord, et ensuite déjà faire une grille de programmes et intégrer cette grille de programmes dans la régie. De fil en aiguille, en fait, ça, il y aura plus de trucs qui vont apparaître. Ce qui fait que, de fil en aiguille, tu as de plus en plus une télé qui fonctionne. Mais je dirais l'essentiel du truc, c'est les programmes. Si tu n'as pas de programme, tu n'as pas de chaîne.
1: Alors, vous êtes des vrais petits génies de l'informatique, hein, parce que je l'observe quotidiennement à côté. Faut par exemple un système qui est capable d'enchaîner automatiquement les programmes. Alors, j'ai vu que vous avez vachement bidouillé des lignes de code, etc. Il y a beaucoup d'outils comme ça que vous avez créé vous-même.
0: Oui. Est-ce que je dis des exemples?
1: Ouais, vas-y, vas-y.
0: Ok. Eh ben, on a un logiciel, par exemple, pour les clips musicaux, qui insère, qui met automatiquement les artistes, le titre et le copyright, donc les labels, etc. Qui fait automatiquement avec qui le met automatiquement dans la vidéo en prenant en compte le ratio, donc 16/9, 4 tiers, etc. etc. Et qui le met automatiquement avec des animations, etc. Donc c'est comme ça que fonctionnent nos clips, nos affichages de clips. Et voilà, on a aussi un logiciel pour faire nos playlists qui va très probablement ne plus être utilisé à partir de janvier, parce que voilà, exclusivité Radio Pulse, mais il est très probable que à partir de janvier il y ait une nouvelle grille de programme plus conséquente, et voilà, j'en dis pas trop.
1: Ouais, voilà. C'est un peu l'évolution logique des choses, en fait. Ouais. Voilà, vous venez de démarrer en H24 après avoir fait plusieurs essais sur des week-ends tout au long de l'année précédente. Ça fait un peu plus d'un an que vous travaillez sur le projet.
0: Ouais.
1: Et puis là, tac, date butoir, c'était 1er septembre. Et donc, depuis le 1er septembre, vous diffusez H24. Mais forcément, c'est les débuts. Donc après, il y aura un peu de recul sur les mois qui se sont écoulés. Ouais. Réfléchir à comment réorganiser les choses et avoir une grille de plus en plus ambitieuse. Voilà, c'est ça sur la durée, quoi.
0: Ouais.
1: Alors, vous faites aussi beaucoup d'émissions en direct.
0: Ouais. C'est un peu le nerf de la guerre de Zénith. Hein. C'est les émissions en direct, parce qu'on adore... déjà interagir avec la communauté, et puis ensuite pour nous c'est un peu plus simple que faire des émissions en direct que de faire des émissions préenregistrées. Après c'est différentes choses, mais voilà, ça permet aussi un peu de nous défouler à un moment dans la semaine.
1: Qu'est-ce qu'un programme doit avoir pour avoir sa place dans la grille justement de Zénith Télévision?
0: Et ben avoir un concept
1: original, je pense, plutôt
0: un concept original ou un concept qui
1: n'est pas vu ailleurs.
0: Qui n'est pas vu ailleurs. Avoir aussi un pilote, même s'il est fait à l'arrache, etc. Quelque chose qui on peut voir le concept en action. Et à partir de là, voilà quoi.
1: Il faut que les gens vous fournissent aussi, j'imagine, plusieurs numéros d'avance avant d'être insérés dans la grille ou pas?
0: Quand c'est une émission en direct, non. Quand c'est une émission en PAD, en froid, oui, il faut des numéros d'avance. Après, il y a quelques émissions qui ont des exceptions. Je pense par exemple à Mesbass avec Kenzosh, parce que Kenzosh, en fait, il a un espèce de monologue avant l'émission qui parle de l'actualité dans la semaine. Et donc, un numéro n'est jamais fini avant la dernière minute.
1: Alors, quand vous parlez de films alternatifs, ça signifie quoi exactement?
0: Des films qu'on ne voit pas ailleurs, tout simplement. Des films, que ce soit des films en libre de droit, des films qui ne sont pas diffusés ailleurs, des films originaux aussi, parce qu'on en fait avec la structure Odyssée, voilà, qu'on embrasse d'ailleurs, Aurélien d'Odyssée. Je ne sais pas si tu les écoutes, mais si tu les écoutes, salut. Mais voilà, on diffuse des films qu'on ne pourrait pas voir sur TF1, sur M6, bah, ailleurs justement.
1: Ah, j'ai le souvenir de la soirée d'Halloween l'année dernière, c'était vraiment fantastique. Ouais, des vieux films, je sais plus comment on dit, mais ouais, des vieux films de science-fiction. De toute façon, années 50, c'était vraiment chouette.
0: Ouais.
1: Vous laissez une place importante au court-métrage?
0: Oui, on a des blocs dédiés à ça. Je sais que sur la nouvelle grille, on en consacre pas mal. Là, sur la grille actuelle, on en voit un peu partout des courts-métrages après un programme ou dans un bloc dédié, on en voit assez régulièrement.
1: Vous laissez aussi une place aux réalisateurs indépendants ou aux artistes ouais. musicaux indépendants?
0: Ouais, on essaie de laisser une place au maximum à des indépendants qui ne sont pas représentés par les médias traditionnels. On espère que ça fonctionne, quoi.
1: Vous laissez une petite place à la musique aussi?
0: Oui, avec des clips musicaux indépendants. D'ailleurs, il y a une galère à mettre en place, mais voilà, là, ça y est, c'est bon. Les clips musicaux indépendants, alors, des choses qu'on ne voit pas justement ailleurs. C'est un peu le fourgon de la chaîne, c'est des choses qu'on ne voit pas ailleurs.
1: Alors, tout à l'heure, tu parlais de Kenzosh et d'autres comme ça qui vous fournissent des programmes qu'on ne voit pas ailleurs, encore une fois. Ouais. Mais vous réalisez aussi vos propres programmes, des documentaires, des reportages?
0: Des reportages, il y en a quelques-uns qui sont faits en interne. Ce que j'aimerais bien, c'est avoir des bénévoles spécialisés dans les reportages.
1: Donc, avis à la population alençonnaise aussi.
0: Ouais. mais voilà, pour l'instant, on est une équipe réduite et on fait avec ce qu'on peut, avec les moyens qu'on a. Donc, il se peut qu'il y ait des choses qui sont externes. Je pense par exemple à la magnifique websérie Noob, faite par Fabien, qu'on embrasse d'ailleurs. Y a des choses en externe, mais il y a des choses en interne aussi. Donc Mesba, c'est une émission interne. Le Laisse très particulier, c'est une émission interne aussi. Et il y a d'autres émissions internes, évidemment, que je ne vais pas citer ou je ne peux pas citer parce qu'elles sont des émissions futures.
1: Voilà. Vous laissez aussi une place à des choses un petit peu expérimentales, non?
0: Ouais. Bah, beaucoup dans la grille, que ce soit... Si vous avez vu la soirée de lancement, dès le compte à rebours avec les musiques, vous avez entendu des musiques expérimentales, c'est obligé.
1: Alors, sur votre site, ça parle même d'émissions artisanales souvent absurdes. Je le sens comme un message qui dit on peut aussi complètement se lâcher, non? C'est ça?
0: Ouais. En fait, il n'y a pas d'obligation. En fait, on veut être nous-mêmes. Et si on est nous-mêmes, tout va mieux fonctionner en fait.
1: Donc au final, c'est une télévision où on peut venir avec une idée qu'aucune chaîne classique accepterait.
0: Ouais. On laisse des chances à des idées qui ne sont pas forcément exploitées ailleurs.
1: Alors, je sais que ça va être difficile comme question parce que tu vas vouloir citer tout et ça va être compliqué, mais est-ce qu'il y a des émissions dont tu es particulièrement fier?
0: Je vais tout citer, mais si je devais citer quelques exemples, Messe Basse avec Enzoche, le F très particulier, Pixel Perfect.
1: Y a beaucoup de jeux vidéo aussi hein, sur cette chaîne. Vous laissez une belle part aux jeux vidéo.
0: Ouais, on a grandi avec, donc c'est quelque chose qu'on tient à cœur, qui n'est pas forcément exploité dans les autres chaînes de télévision. Ou si c'est exploité dans les autres chaînes de télévision, c'est exploité très souvent en mal. Et donc on veut laisser une place aussi aux jeux vidéo.
1: La génération Twitch un peu.
0: Ouais.
1: Est-ce qu'il y a un programme que tu aimerais absolument voir apparaître dans la grille ces prochains mois, ou est-ce que ce serait trahir des secrets de fabrication?
0: Il y a peut-être une émission complètement improvisée qui arrive sur Zénith très prochainement. Je ne vais pas en teaser beaucoup, mais voilà. Et sur des émissions que j'aimerais bien voir sur Zénith. En vrai, n'importe. Peut-être un espèce de magazine avec plusieurs rubriques. Un magazine absurde, mais voilà. Mais faudrait des gens, et des gens, on n'en a pas forcément. Hein.
1: Ouais, donc encore appel aux bénévoles sur Alençon. Ouais. Si des gens pouvaient le contacter.
0: Sur Alençon ou sur...
1: Comment on fait pour te contacter d'ailleurs?
0: Eh bien, vous pouvez m'envoyer un message à ya2zn@znth.tv.

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